ne voir aucune main tendue. Au moins 7 femmes ont été tuées par leur conjoint ou leur ex-conjoint au mois de septembre en France, selon un comptage réalisé par Ouest France. La dernière en date, c'était le 27 septembre dernier au Havre. Une femme de 70 ans a été tuée par son conjoint de 72 ans. La victime avait déposé plainte en 2012 pour des faits d'appels téléphoniques malveillants, une plainte classée sans suite. Et puis en foot, Zinedine Zidane s'attend à une grosse émotion ce soir au Stade de France pour son premier match en tant que sélectionneur de l'équipe de France à domicile. Les Bleus affrontent l'Italie pour leur troisième match de Ligue des Nations. Zinedine Zidane, qui a été le premier joueur à inscrire un but au Stade de France, c'était en janvier 1998 contre l'Espagne. Très bonne soirée.

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1: Bonsoir à tous. Plus de 400 lycées seront fermés aujourd'hui en France. Annonce du ministre de l'Éducation nationale qui annonce aussi la mise en place des cours en distanciel. Une décision qui revient au cas par cas au chef d'établissement. Hier, le mouvement lycéen a été marqué par une nouvelle extension avec près d'un millier de lycées ciblés par des opérations de perturbation, dont plus de 200 blocages. Près de 2000 personnes ont été interpellées. Édouard Geoffrey doit aussi rencontrer ce matin les organisations lycéennes et de parents d'élèves. Les nouvelles fouilles sont terminées autour de Mayoc dans le Tarn. Depuis mercredi, les gendarmes ont découvert plusieurs ossements qui ont été transmis pour analyse, alors que c'est ce matin que la première partie de la reconstitution du meurtre de Delphine Jubilard va se dérouler à Cagnac-les-Mines. Cédric Jubilard, qui a avoué son meurtre cet été en décembre 2020, sera scruté de près. La gauche vent debout contre le projet de budget pour 2027. Le gouvernement a présenté sa copie hier. L'objectif est de trouver 54 milliards d'euros d'économies pour ramener le déficit public à 5% du PIB. Parmi les annonces, le gel des allocations familiales, une taxe sur les produits sucrés, l'indexation des retraites inférieure ou égale à 1260 euros, ou encore la baisse du nombre de fonctionnaires. Les écologistes ont d'ores et déjà annoncé la censure du texte, alors que l'EPS de son côté indique ne voir aucune main tendue. Au moins 7 femmes ont été tuées par leur conjoint ou leur ex-conjoint au mois de septembre en France, selon un comptage réalisé par Ouest France. La dernière en date, c'était le 27 septembre dernier au Havre. Une femme de 70 ans a été tuée par son conjoint de 72 ans. La victime avait déposé plainte en 2012 pour des faits d'appels téléphoniques malveillants. Une plainte classée sans suite. Et puis en foot, Zinedine Zidane s'attend à une grosse émotion ce soir au Stade de France pour son premier match en tant que sélectionneur de l'équipe de France à domicile. Les Bleus affrontent l'Italie pour leur 3e match de Ligue des Nations. Zinedine Zidane, qui a été le premier joueur à inscrire un but au Stade de France, c'était en janvier 1998 contre l'Espagne. Très bonne soirée.

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1: Bonjour, bonjour à tous. Le mouvement de protestation des lycéens prend encore de l'ampleur. Environ un millier d'établissements ont été ciblés par des opérations de perturbation ce jeudi. Près de 2000 personnes ont été interpellées, c'est trois fois plus que mercredi. La journée a été marquée par des scènes de violence à Nantes, Marseille ou en région parisienne. Édouard Geoffrey s'est exprimé sur France 2. Dès ce vendredi matin, plus de 400 établissements n'accueilleront pas d'élèves.
2: Effectivement, on va passer en distanciel, donc avec des cours à distance. Et puis en parallèle, évidemment, on va aussi continuer le dialogue. Parce que le mouvement lycéen, lui, il était légitime au départ. Les revendications, elles restent audibles. Elles doivent être entendues, doivent être écoutées. Et donc, il faut poursuivre le dialogue que j'ai commencé depuis le début de la semaine. Indéniablement, le mouvement a changé de nature. Au départ, c'est un mouvement lycéen qui a commencé il y a une dizaine de jours sur des revendications lycéennes. Il mérite d'être entendu. Là, on a un changement de nature. C'est-à-dire que très clairement, on a un mouvement lycéen qui est pris en otage par des groupuscules ultra-violents qui ont été mettre en péril la santé de nos élèves et de nos personnels.
1: Dans l'actualité également, le second débat de la primaire socialiste s'est tenu ce jeudi soir. Olivier Faure, Raphaël Glucksmann, Ségolène Royal, Jérôme Guedj et Emmanuel Morel se sont notamment écharpés sur les questions des alliances avec la France insoumise, mais aussi sur la situation internationale ou encore le pouvoir d'achat des Français. Les cinq candidats qui ont aussi appelé Jordan Bardella à démissionner de ses mandats, alors que Mediapart a publié ce jeudi soir des preuves attribuant au président du Rassemblement National des messages antisémites datant de 2013, des messages authentifiés par un huissier selon le journal. L'intéressé évoque des montages grossiers. Dans les Landes, les feux de forêt de Biscarros et de Luglon sont officiellement éteints. Ils s'étaient déclenchés fin juillet et mi-août. Celui de Biscarros avait notamment nécessité l'évacuation de 30 000 personnes au cœur de l'été. Et puis en football féminin, les joueuses du Paris Saint-Germain ont nettement remporté leur deuxième match de Ligue des Champions ce jeudi soir. Une victoire 5-0 face à Louvain. Très bon début de journée à tous.

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1: Bonjour, bonjour à tous. Le mouvement de protestation des lycéens prend encore de l'ampleur. Environ un millier d'établissements ont été ciblés par des opérations de perturbation ce jeudi. Près de 2000 personnes ont été interpellées, c'est trois fois plus que mercredi. La journée a été marquée par des scènes de violence à Nantes, Marseille ou en région parisienne. Édouard Geoffrey s'est exprimé sur France 2. Dès ce vendredi matin, plus de 400 établissements n'accueilleront pas d'élèves.
2: Effectivement, on va passer en distanciel, donc avec des cours à distance. Et puis en parallèle, évidemment, on va aussi continuer le dialogue. Parce que le mouvement lycéen, lui, il était légitime au départ. Les revendications, elles restent audibles. Elles doivent être entendues, doivent être écoutées. Et donc, il faut poursuivre le dialogue que j'ai commencé depuis le début de la semaine. Indéniablement, le mouvement a changé de nature. Au départ, c'est un mouvement lycéen qui a commencé il y a une dizaine de jours sur des revendications lycéennes. Il mérite d'être entendu. Là, on a un changement de nature. C'est-à-dire que très clairement, on a un mouvement lycéen qui est pris en otage par des groupuscules ultra-violents qui ont été mettre en péril la santé de nos élèves et de nos personnels.
1: Dans l'actualité également, le second débat de la primaire socialiste s'est tenu ce jeudi soir. Olivier Faure, Raphaël Glucksmann, Ségolène Royal, Jérôme Guedj et Emmanuel Morel se sont notamment écharpés sur les questions des alliances avec la France insoumise, mais aussi sur la situation internationale ou encore le pouvoir d'achat des Français. Les cinq candidats qui ont aussi appelé Jordan Bardella à démissionner de ses mandats, alors que Mediapart a publié ce jeudi soir des preuves attribuant au président du Rassemblement National des messages antisémites datant de 2013, des messages authentifiés par un huissier selon le journal. L'intéressé évoque des montages grossiers. Dans les Landes, les feux de forêt de Biscarrosse et de Luglon sont officiellement éteints. Ils s'étaient déclenchés fin juillet et mi-août. Celui de Biscarrosse avait notamment nécessité l'évacuation de 30 000 personnes au cœur de l'été. Et puis en football féminin, les joueuses du Paris Saint-Germain ont nettement remporté leur deuxième match de Ligue des Champions ce jeudi soir. Une victoire 5-0 face à Louvain. Très bon début de journée à tous.

0: Bonjour à toutes et à tous, il est 6h, je vous souhaite la bienvenue sur CFM. C'est l'heure de nous connecter au studio de l'agence France Presse pour vos premières infos nationales et internationales du matin. Bonjour.
1: Bonjour, bonjour à tous. Le mouvement de protestation des lycéens prend encore de l'ampleur. Environ un millier d'établissements ont été ciblés par des opérations de perturbation ce jeudi. Près de 2000 personnes ont été interpellées, c'est trois fois plus que mercredi. La journée a été marquée par des scènes de violence à Nantes, Marseille ou en région parisienne. Édouard Geoffray s'est exprimé sur France 2. Dès ce vendredi matin, plus de 400 établissements n'accueilleront pas d'élèves.
2: Effectivement, on va passer en distanciel, donc avec des cours à distance. Et puis en parallèle, évidemment, on va aussi continuer le dialogue. Parce que le mouvement lycéen, lui, il était légitime au départ. Les revendications, elles restent audibles. Elles doivent être entendues, doivent être écoutées. Et donc, il faut poursuivre le dialogue que j'ai commencé depuis le début de la semaine. Indéniablement, le mouvement a changé de nature. Au départ, c'est un mouvement lycéen qui a commencé il y a une dizaine de jours. Sur des revendications lycéennes. Il mérite d'être entendu. Là, on a un changement de nature, c'est-à-dire que très clairement, on a un mouvement lycéen qui est pris en otage par des groupuscules ultra-violents qui ont été mettre en péril la santé de nos élèves et de nos personnels.
1: Dans l'actualité également, le second débat de la primaire socialiste s'est tenu ce jeudi soir. Olivier Faure, Raphaël Glucksmann, Ségolène Royal, Jérôme Guedj et Emmanuel Morel se sont notamment écharpés sur les questions des alliances avec la France insoumise, mais aussi sur la situation internationale ou encore le pouvoir d'achat des Français. Les cinq candidats qui ont aussi appelé Jordan Bardella à démissionner de ses mandats, alors que Mediapart a publié ce jeudi soir des preuves attribuant au président du Rassemblement National des messages antisémites datant de 2013, des messages authentifiés par un huissier selon le journal. L'intéressé évoque des montages grossiers. Dans les Landes, les feux de forêt de Biscarrosse et de Luglon sont officiellement éteints. Ils s'étaient déclenchés fin juillet et mi-août. Celui de Biscarrosse avait notamment nécessité l'évacuation de 30 000 personnes au cœur de l'été. Et puis en football féminin, les joueuses du Paris Saint-Germain ont nettement remporté leur deuxième match de Ligue des Champions ce jeudi soir. Une victoire 5-0 face à Louvain. Très bon début de journée à tous.
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4: Le ciel est voilé ce matin et le restera une bonne partie de la journée. En fin d'après-midi, il devrait être un petit peu plus éclairé. Les températures, 9 degrés dans le secteur de Carentan, 10 à Coutances, 11 à Barneville-Carteret et Pont-Orson, 12 à Flamanville, Saint-Lô et Sourdeval, 13 à Barfleur et Donville-les-Bains, 15 degrés à Cherbourg. Dans l'après-midi, les maxis tourneront entre 17 et 23 degrés. La mer sera ridée, à peu agitée en baie de Seine et à la pointe de Cherbourg, peut agiter sur la côte ouest avec un vent de secteur sud qui va basculer nord-nord-est en fin de matinée. Il soufflera entre 20 et 30 km/h en rafale. Basse à 6h09, la mer sera haute à 11h24, un COEF de 68, il est en baisse.
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0: Le tout dernier Christophe Willem avec System sur CFM à 6h06.
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0: Je vous souhaite la bienvenue, bon courage en ce dernier jour de la semaine. Bon réveil si vous venez d'ouvrir les yeux. Je suis Jean-Marc et je suis ravi de vous accompagner comme chaque matin du lundi au vendredi dans De Bon Matin, la matinale de CFM en ce vendredi 2 octobre. Dans la Manche, le soleil va se lever à 8h07, se couchera ce soir à 19h42. Nous perdons 4 minutes de soleil, c'est la Saint-Léger. Le proverbe du jour, qui ne risque rien, n'a rien. Quelques événements survenus un 2 octobre. En 1700, le roi d'Espagne, Charles II, rédige un testament attribuant la couronne de France au duc d'Anjou, petit-fils de Louis XIV, qui deviendra Philippe V de Bourbon, roi d'Espagne. 1925, Joséphine Baker, âgée de 19 ans, fait scandale en dansant dénudée sur la scène du théâtre des Champs-Élysées. C'est ce qu'a lancé sa carrière, en fait. 1950, la bande dessinée Snoopy, qui plus tard donnera le célèbre dessin animé et publié pour la première fois. 1981, adoption du projet de loi sur les radios libres. Merci François Mitterrand de nous avoir donné cette liberté. Et en 2016, à l'heure des réseaux sociaux, le braquage de Kim Kardashian dans sa chambre d'hôtel à Paris enflammait la toile et les médias du monde entier. Bon début de journée à toutes et à tous.

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0: La première info, loisir du matin. Eh bien, je vous recommande vivement de vous préparer pour la grande marche annuelle Octobre Rose, la Cherbourgeoise. C'est ouvert à toutes et à tous. C'est à Cherbourg, comme vous l'avez probablement deviné. À vous de choisir entre la course ou la marche, entre 3 et 7 kilomètres. L'intégralité des recettes sera reversée à une association dont CFM est partenaire, l'association Cœur Cancer. Soyez nombreux et nombreuses dimanche à 14h à la plage de Collignon à Cherbourg-en-Cotentin.
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1: Il est 6h30, je vous souhaite un très bon vendredi, je vous souhaite la bienvenue si vous nous rejoignez ainsi qu'un bon réveil. Il est l'heure de retrouver Jean-Luc Herman pour vos premières infos de la Manche. Bonjour Jean-Luc.
2: Bonjour Jean-Marc, bonjour à tous. Un homme a comparu devant la cour criminelle de la Manche à Coutances pour inceste sur sa fille alors âgée de 14 ans lors de vacances dans le Cotentin en 2015. Il était reconnu coupable et condamné à 7 ans de prison avec mandat de dépôt. Son nom sera inscrit sur le fichier des auteurs d'infractions sexuelles ou violentes. Une femme de 80 ans a été renversée par une voiture hier après-midi à Cherbourg. Blessée, elle a été prise en charge par les secours et transportée au centre hospitalier. On ne connaît pas pour le moment les circonstances précises de l'accident. La mairie de Cherbourg alerte sur une campagne de mails frauduleux se faisant passer pour les services municipaux et demandant aux habitants leur RIB pour prétendument mettre à jour des facturations. La collectivité précise n'être en aucun cas à l'origine de ces messages et invite à ne pas y répondre, ne transmettre aucune information personnelle et à les supprimer. Cherbourg, en Cotentin, a voté mardi un budget de 360 000 euros pour déployer 20 à 23 nouvelles caméras de vidéoprotection par an, en priorité dans les zones commerçantes, écoles et secteurs sensibles comme la gare ou la place de la République. L'opposition dénonce le coût du projet et s'interroge sur la création annoncée d'un centre de supervision qui marquerait, selon elle, un changement de philosophie, passant d'un usage ponctuel des caméras à une surveillance en temps réel. La majorité assume son choix d'une politique de sécurité renforcée. Environ 400 élèves de 3 lycées de Coutances ont manifesté hier en soutien aux mobilisations lycéennes des banlieues et pour dénoncer leurs propres conditions d'études, entre manque de moyens, bâtiments dégradés et journées jugées trop longues. Le cortège rejoint par des lycéens de Saint-Lô s'est déroulé pacifiquement selon la police, à l'exception d'un contrôle d'identité musclé visant un élève brandissant une pancarte anti-police. Deux jeunes de 15 et 23 ans ont été blessés hier matin dans un accident de trottinette à Cherbourg. Ils ont été conduits au centre hospitalier de la ville. Une douzaine de sapeurs-pompiers ont été mobilisés sur place. Les courses à Paris-Vincennes, le prix Ludovica, les préférés sont les 6, 4, 13, 14, 5, As, 3 et 9. Notez que CFM vous a donné le quartet d'hier.
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2: Le ciel est voilé ce matin et le restera une bonne partie de la journée. En fin d'après-midi, il devrait être un petit peu plus éclairé. Les températures, 9 degrés dans le secteur de Carentan, 10 à Coutances, 11 à Barneville-Carteret et Pontorson, 12 à Flamanville, Saint-Lô et Sourdeval, 13 à Barfleur et Donville-les-Bains, 15 degrés à Cherbourg. Dans l'après-midi, les maxis tourneront entre 17 et 23 degrés. La mer sera ridée, à peu agitée en baie de Seine et à la pointe de Cherbourg, peut agiter sur la côte ouest avec un vent de secteur sud qui va basculer nord-nord-est en fin de matinée. Il soufflera entre 20 et 30 km/h en rafale. Basse à 6h09, la mer sera haute à 11h24, un COEF de 68, il est en baisse.
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0: Indochine dans les années 80 sur CFM. Bienvenue si vous nous rejoignez, bon réveil. Il est 7h20, c'est l'heure de retrouver Jessica, notre astrologue, pour votre horoscope du jour.
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2: Bélier, si vous êtes en phase de négociation financière, vous traiterez vos affaires avec brio. Taureau, d'une lucidité exemplaire, on ne vous fera pas prendre des vessies pour des lanternes. Gémeaux, Vénus protège votre vie sentimentale, tout va pour le mieux avec votre partenaire. Cancer, le courant passe dans votre couple, votre complicité intellectuelle est au top. Lion, distrayez-vous avec votre partenaire, faites-vous plaisir, organisez une escapade en amoureux. Vierge, vous êtes soutenue par la conjoncture céleste favorable à vos plans, vous avez du flair en ce moment. Balance, vous saurez vous adapter aux circonstances et à vos interlocuteurs avec aisance. Scorpion, votre sens du commerce est aiguisé. Vous vous adaptez à vos interlocuteurs avec aisance. Sagittaire, faites de l'exercice de façon régulière pour éliminer vos rondeurs superflues. Capricorne, prenez de bonnes résolutions, c'est le moment. La journée se profile sous les meilleurs auspices. Verseau, l'harmonie qui règne au sein de votre couple vous satisfait pleinement. Vous n'en demandez pas plus pour être heureux. Poisson, vous échangez de doux serments avec votre partenaire et vous vous faites des déclarations d'amour enflammées.

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0: Rock, c'était Julien Doré sur CFM. 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

0: Bonjour, bon réveil, bienvenue si vous nous rejoignez sur CFM. Il est 7h, c'est l'heure de vos 5 minutes info avec dans un premier temps vos infos de la Manche, suivi des infos nationales et internationales avec l'AFP, l'agence France Presse sur CFM et bien sûr votre météo du jour et la météo marine. Pour les infos de la Manche, eh bien c'est maintenant avec Jean-Luc Herman. Bonjour Jean-Luc.
1: Bonjour Jean-Marc, bonjour à tous. Un homme a comparu devant la cour criminelle de la Manche à Coutances pour inceste sur sa fille alors âgée de 14 ans lors de vacances dans le Cotentin en 2015. Il était reconnu coupable et condamné à 7 ans de prison avec mandat de dépôt. Son nom sera inscrit sur le fichier des auteurs d'infractions sexuelles ou violentes. Une femme de 80 ans a été renversée par une voiture hier après-midi à Cherbourg. Blessée, elle a été prise en charge par les secours et transportée au centre hospitalier. On ne connaît pas pour le moment les circonstances précises de l'accident. La mairie de Cherbourg alerte sur une campagne de mails frauduleux se faisant passer pour les services municipaux et demandant aux habitants leur RIB pour prétendument mettre à jour des facturations. La collectivité précise n'être en aucun cas à l'origine de ces messages et invite à ne pas y répondre, ne transmettre aucune information personnelle et à les supprimer. Cherbourg en Cotentin a voté mardi un budget de 360 000 euros pour déployer 20 à 23 nouvelles caméras de vidéoprotection par an, en priorité dans les zones commerçantes, écoles et secteurs sensibles comme la gare ou la place de la République. L'opposition dénonce le coût du projet et s'interroge sur la création annoncée d'un centre de supervision qui marquerait, selon elle, un changement de philosophie, passant d'un usage ponctuel des caméras à une surveillance en temps réel. La majorité assume son choix d'une politique de sécurité renforcée. Environ 400 élèves de 3 lycées de Coutances ont manifesté hier en soutien aux mobilisations lycéennes des banlieues et pour dénoncer leurs propres conditions d'études entre manque de moyens, bâtiments dégradés et journées jugées trop longues. Le cortège rejoint par des lycéens de Saint-Lô s'est déroulé pacifiquement selon la police, à l'exception d'un contrôle d'identité musclé visant un élève brandissant une pancarte anti-police. Deux jeunes hommes de 15 et 23 ans ont été blessés hier matin dans un accident de trottinette à Cherbourg. Ils ont été conduits au centre hospitalier. Une douzaine de sapeurs-pompiers ont été mobilisés sur place. Les courses à Paris-Vincennes, le prix Ludovica, les préférés sont les 6, 4, 13, 14, 5, As, 3 et 9. Notez que CFM vous a donné le quartet d'hier. Suite de l'actu, c'est avec Clémence Lobary. Bonjour Clémence.
2: Bonjour à tous. De nombreux lycéens ne pourront pas aller en cours aujourd'hui. Plus de 400 établissements sont fermés ce vendredi, selon Édouard Geffray. Conséquence des violences autour de la contestation lycéenne. Le ministre de l'Éducation nationale qui a également estimé que le mouvement est pris en otage par des groupuscules violents. Ayant notamment à près de 2000 personnes ont été interpellées. Le ministère de l'Intérieur dénombre 235 blessés du côté de l'Éducation nationale, plus de 300 du côté des forces de l'ordre. Et ce recul du gouvernement sur le budget 2027, Édouard Geffray a annoncé abandonner le projet visant à rendre les BTS et les classes préparatoires payants. Une mesure qui était prévue dans le projet de loi de finances présenté hier. Gérard Larcher reste aux commandes du Sénat. Le président de la Chambre haute, âgé de 77 ans, a été réélu hier pour un nouveau mandat. À la tête d'une alliance entre la droite et les centristes, il est donc en place jusqu'en 2029. Il a déjà cumulé 15 ans de plateau, le siège réservé au président dans l'hémicycle. Jordan Bardella poussé à la démission par ses concurrents après les nouvelles révélations de Mediapart. Le journal d'investigation affirme avoir authentifié des écrits antisémites du patron du RN lorsqu'il était jeune militant. Des accusations niées par le principal intéressé et son parti. Les États-Unis mettent la pression sur les Européens sur la question des carburants. Le secrétaire américain au Trésor a appelé l'Europe à mettre immédiatement davantage de gazole sur le marché pour contrer l'envolée des prix. L'administration Trump menacerait d'interdire l'exportation de diesel américain dans le cas contraire. En parallèle, une réunion se tient aujourd'hui entre la Commission européenne et les pays membres de l'Union européenne afin de travailler à une réponse face à la flambée des prix. Et puis Sophie Anneau, bientôt de retour sur Terre. Le nouvel équipage de la Station spatiale internationale est arrivé après un trajet d'un peu moins de 8 heures, soit le plus rapide jamais réalisé par un vaisseau américain, selon la NASA. L'astronaute française, elle doit quitter la station la semaine prochaine après avoir passé plus de 230 jours en orbite. Excellent début de journée à tous.
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1: Le ciel est voilé ce matin et le restera une bonne partie de la journée. En fin d'après-midi, il devrait être un petit peu plus éclairé. Les températures, 9 degrés dans le secteur de Carentan, 10 à Coutances, 11 à Barneville-Carteret et Pont-Orson, 12 à Flamanville, Saint-Lô et Sourdeval, 13 à Barfleur et Donville-les-Bains, 15 degrés à Cherbourg. Dans l'après-midi, les maxis tourneront entre 17 et 23 degrés. La mer sera ridée, à peu agitée en baie de Seine et à la pointe de Cherbourg, peut agiter sur la côte ouest avec un vent de secteur sud qui va basculer nord-nord-est en fin de matinée. Il soufflera entre 20 et 30 km/h en rafale. Basse à 6h09, la mer sera haute à 11h24. Un COEF de 68, il est en baisse.
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1: 7h10, vous êtes sur CFM, je vous souhaite la bienvenue si vous nous rejoignez ainsi qu'un bon réveil. Je suis Jean-Marc et je suis ravi de vous accompagner dans De Bon Matin, la matinale de CFM tous les jours du lundi au vendredi. Nous sommes le 2 octobre dans la Manche, le soleil va se lever tout à l'heure à Cherbourg à l'heure de 8h07 et se couchera ce soir à 19h42. Nous perdons 4 minutes de soleil, c'est la Saint-Léger aujourd'hui. Le proverbe du jour, qui ne risque rien, n'a rien. Quelques événements survenus un 2 octobre, il s'est passé plein de choses dans l'histoire. En 1700, le roi d'Espagne Charles II rédige un testament attribuant la couronne d'Espagne au duc d'Anjou, petit-fils de Louis XIV qui deviendra Philippe V de Bourbon, roi d'Espagne. Nous avons l'explication du pourquoi, du comment. Ce sont des descendants des Bourbons qui règnent sur l'Espagne. En 1925, Joséphine Baker, âgée seulement de 19 ans, fait scandale en dansant dénudée sur la scène du théâtre des Champs-Élysées. 1950, la bande dessinée Snoopy, qui plus tard donnera le célèbre dessin animé, est publiée pour la première fois. En 1981, merci François Mitterrand, c'était l'adoption du projet de loi sur les radios libres, un projet de loi qui a permis par exemple la création et l'existence d'une radio comme CFM. Il y a de cela déjà plus de 40 ans. Et oui, CFM au départ s'appelait Cossedia FM. Et enfin, le 2 octobre 2016, à l'heure des réseaux sociaux, le braquage de Kim Kardashian dans sa chambre d'hôtel à Paris enflammait la toile et les médias du monde entier. Les anniversaires en musique du jour, Sting fête ses 75 ans. La Danoise Lynn Crawford Nystorm, ça vous dit rien comme ça, mais si je vous dis la chanteuse du groupe Aqua, eh ben oui, ça vous dit quelque chose. Elle fête ses 53 ans aujourd'hui. Et enfin, Franck Delay, l'un des membres des To Be Free, fête aujourd'hui ses 53 ans. Et c'est avec plaisir que pour lui souhaiter un bon anniversaire, n'ayons peur de rien, on s'écoute Partir un jour des To Be Free. Allez, c'est parti!

0: des années 80, sont sur CFM, c'était Nick Kershaw et The Riddle.
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0: Que faire ce week-end dans la Manche? Alors, tout d'abord, 10 000 vêtements à petit prix. C'est ce que vous trouverez à Avranches ce week-end. Cette grande bourse aux vêtements Salle Victor Hugo, place Carnot, est ouverte à partir d'aujourd'hui et jusqu'à dimanche. Si vous souhaitez renouveler votre garde-robe automne-hiver à petit prix et dans une démarche solidaire et écolo, vous trouverez sûrement votre bonheur. Partons pour Saint-Lô, pour le Saint-Lô Tattoo Convention. Samedi et dimanche, 70 tatoueurs vous donnent rendez-vous au Hara pour vous présenter leur art et pour peut-être vous faire un beau tatouage. Tout week-end, concours de tatouage, expositions et démonstrations artistiques, rencontres et échanges avec les artistes. L'entrée est gratuite. Ce week-end, ce sont aussi les journées internationales des artistes. À cette occasion, l'espace culturel de Coutainville réunit tous les artistes coutainvillais, peintres, sculpteurs, photographes. Ils seront tous là à partir d'aujourd'hui. Aujourd'hui et jusqu'à dimanche, l'entrée est gratuite. Et je termine avec trois événements Octobre Rose. À Coutances, n'oubliez pas la grande marche rose demain à

0: 17h, au départ du square de l'évêché. Vous pouvez vous y rendre directement. L'inscription coûte 10€ avec un t-shirt offert. Et sur vos 10€, 4€ iront à la Ligue de lutte contre le cancer de la Manche. Un concert gospel en l'abbaye de Lessé, dimanche à 16h. Le groupe Appel Gospel vous enchantera de ses vocalises. L'entrée est gratuite et il y aura une grande quête dont toutes les recettes seront reversées au centre François Baclès. Enfin, à Cherbourg, préparez-vous pour la grande marche annuelle Octobre Rose, la Cherbourgeoise. C'est ouvert à toutes et à tous. À vous de choisir entre de la course ou de la marche entre 3 et 7 km. L'intégralité des recettes sera reversée à une association dont CFM est partenaire, l'association Cœur Cancer. Soyez nombreux et nombreuses dimanche à 14h à la plage de Collignon de Cherbourg en Cotentin.
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0: L'excellent Bruno Mars à l'instant sur CFM. Je vous souhaite la bienvenue si vous nous rejoignez, ainsi qu'un bon réveil. Il est 7h30, l'heure de nous connecter à Paris, au studio de l'Agence France Presse pour votre journal national et international présenté par Clémence Lobary. Bonjour.
1: Bonjour à tous. Un peu plus de 400 lycées vont rester fermés ce matin. L'annonce hier d'Edouard Geffray alors que le mouvement lycéen prend de l'ampleur. Cette reconstitution judiciaire ce matin dans le Tarn, celle du meurtre de Delphine Ossaguel en présence de Cédric Jubilard. Et puis l'équipe de France de football dispute ce soir son troisième match de Ligue des Nations, une rencontre au Stade de France contre l'Italie. De nombreux lycéens ne pourront pas aller en cours encore aujourd'hui. Plus de 400 établissements sont fermés ce vendredi, selon Edouard Geffray. Conséquence des violences autour de la contestation lycéenne. Le ministre de l'Éducation nationale, qui a tout de même annoncé que des cours pourraient être maintenus sous une autre forme, il s'exprimait hier soir sur France 2.
2: Effectivement, on va passer en distanciel, donc avec des cours à distance. Et puis en parallèle, évidemment, on va aussi continuer le dialogue. Parce que le mouvement lycéen, lui, il était légitime au départ. Les revendications, elles restent audibles. Elles doivent être entendues, doivent être écoutées. Et donc, il faut poursuivre le dialogue que j'ai commencé depuis le début de la semaine. Indéniablement, le mouvement a changé de nature. Au départ, c'est un mouvement lycéen qui a commencé il y a une dizaine de jours sur des revendications lycéennes. Il mérite d'être entendu. Là, on a un changement de nature. C'est-à-dire que très clairement, on a un mouvement lycéen qui est pris en otage par des groupuscules ultra-violents qui ont été mettre en péril la santé de nos élèves et de nos personnels.
1: Et Edouard Geffray doit rencontrer ce matin les organisations syndicales et lycéennes ainsi que les associations de parents d'élèves. Il y a notamment près de 2000 personnes ont été interpellées. Le ministre de l'Intérieur dénombre 235 blessés du côté de l'Éducation nationale, plus de 300 du côté des forces de l'ordre. Le budget, s'il a été dévoilé hier par le gouvernement, l'objectif 54 milliards d'euros d'économie. L'exécutif propose un gel des allocations familiales. Pour les retraités, seules les pensions inférieures ou égales à 1260 euros par mois seraient indexées sur l'inflation. Le second débat de la primaire socialiste s'est tenu hier soir. Olivier Faure, Raphaël Glucksmann, Ségolène Royal, Jérôme Gadge et Emmanuel Morel ont notamment montré leur division sur la question des alliances avec la France insoumise, mais aussi sur la situation internationale ou encore le pouvoir d'achat des Français. Mediapart publie de nouveaux éléments après ses accusations contre Jordan Bardella. Le journal d'investigation a ainsi mis en ligne des captures d'écran de plusieurs conversations. Elles doivent appuyer leur enquête révélant des messages antisémites datant de 2013 attribués aux députés européens. Une conversation qui aurait été authentifiée par un huissier, toujours selon Mediapart. Jordan Bardella, de son côté, a annoncé déposer plainte pour faux et usage de faux. C'est la première fois depuis 2022 qu'il retourne à Cagnac-les-Mines. Cédric Jubilard est attendu ce matin pour la reconstitution du meurtre de Delphine Ossaguel, disparue dans la nuit du 15 au 16 décembre 2020. La reconstitution doit débuter à 9h30. C'est la toute première depuis qu'il a avoué le meurtre de sa femme en juillet dernier. Et l'attitude de Cédric Jubilard sera scrutée de très près, selon Frédéric Abella, journaliste pour La Dépêche du Midi.
3: Je pensais, vu les nouveaux éléments, qu'il soit dans une démarche de sincérité. On ne peut que l'espérer. On peut s'attendre que son comportement soit diamétralement opposé à celui qu'il a montré il y a 4 ans, puisqu'il est dans une démarche visiblement de vérité, de transparence, d'après ses avocats, même s'il est très éprouvé par tout ça. Il subit le contre-coup du mois de juillet, de ses aveux, à la fois psychologiquement, mais à la fois ce qu'il endure aussi à l'isolement, parce que l'isolement, c'est très difficile pour lui. Depuis qu'il a fait des aveux, il est sans cesse chahuté, il est sans cesse pris à partie au niveau de sa cellule, hein. Même s'il est à l'isolement, il entend les hurlements des autres détenus, il entend les insultes, etc. Donc c'est compliqué pour lui. J'espère qu'il soit dans de bonnes dispositions psychologiques, mais ça va être difficile.
1: La reconstitution va commencer ce matin dans la maison des Jubilard avant de prendre place dans le champ, là où Cédric Jubilard affirme avoir enterré le corps de son épouse. Les États-Unis mettent la pression sur les Européens sur les carburants. Le secrétaire américain au Trésor a appelé l'Europe à mettre immédiatement davantage de gazole sur le marché pour contrer l'envolée des prix. L'administration Trump menacerait d'interdire l'exportation de diesel américain dans le cas contraire. En parallèle, une réunion se tient aujourd'hui entre la Commission européenne et les pays membres de l'Union européenne afin de travailler à une réponse face à la flambée des prix. Il avait été le premier à inscrire un but dans cette enceinte en janvier 98 contre l'Espagne, quelques mois avant d'être sacré champion du monde. Zinedine Zidane retrouve ce soir le Stade de France pour sa première devant le public français en tant que sélectionneur des Bleus. L'équipe de France affronte l'Italie pour son troisième match de Ligue des Nations. Un adversaire qui évoque forcément le dernier match de Zizou sous le maillot bleu lors de la finale de la Coupe du Monde 2006, perdu face aux Italiens.
4: Vous devez l'imaginer, je pense que c'est une grosse émotion, encore peut-être encore plus demain quand il y aura le public et qu'il y aura ce match à faire, mais voilà, c'est particulier, ce stade est particulier pour nous, pour ceux qui ont vécu des choses dans ce stade, et ce qu'on a juste envie, c'est de pouvoir continuer à écrire une autre page, en fait, en tous les cas une autre histoire pour l'équipe de France. Mais voilà, on est prêt pour justement ce troisième match. On l'a bien préparé, je crois que les joueurs sont tous préparés à jouer, il n'y a pas de pépin particulier, donc ça c'est top, et on va essayer de justement gagner notre premier match devant notre public.
1: Et le coup d'envoi, c'est à 20h45. Excellent début de journée à tous.
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6: Le ciel est voilé ce matin et le restera une bonne partie de la journée. En fin d'après-midi, il devrait être un petit peu plus éclairé. Les températures, 9 degrés dans le secteur de Carentan, 10 à Coutances, 11 à Barneville-Carteret et Pont-Orson, 12 à Flamanville, Saint-Lô et Sourdeval, 13 à Barfleur et Donville-les-Bains, 15 degrés à Cherbourg. Dans l'après-midi, les maxis tourneront entre 17 et 23 degrés. La mer sera ridée à peu agitée en baie de Seine et à la pointe de Cherbourg, peu agitée sur la côte ouest avec un vent de secteur sud qui va basculer nord-nord-est en fin de matinée. Il soufflera entre 20 et 30 km/h en rafale. Basse à 6h09, la mer sera haute à 11h24. Un coef de 68, il est en baisse.
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0: Die Die et le tout dernier Shakira à l'instant sur CFM dans quelques minutes. Du côté de l'info insolite, je vais vous raconter l'histoire d'une frontière qui est curieusement gardée. Ça se passe en Inde. Et puis juste avant, on va jouer au jeu Facebook. 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Côté musique, on s'écoutera Clara Luciani et Bronski Beat, mais pour le moment, on retrouve votre horoscope avec Jessica, notre astrologue.
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2: Bélier, si vous êtes en phase de négociation financière, vous traiterez vos affaires avec brio. Taureau, d'une lucidité exemplaire, on ne vous fera pas prendre des vessies pour des lanternes. Gémeaux, Vénus protège votre vie sentimentale, tout va pour le mieux avec votre partenaire. Cancer, le courant passe dans votre couple, votre complicité intellectuelle est au top. Lion, distrayez-vous avec votre partenaire, faites-vous plaisir, organisez une escapade en amoureux. Vierge, vous êtes soutenue par la conjoncture céleste favorable à vos plans, vous avez du flair en ce moment. Balance, vous saurez vous adapter aux circonstances et à vos interlocuteurs avec aisance. Scorpion, votre sens du commerce est aiguisé. Vous vous adaptez à vos interlocuteurs avec aisance. Sagittaire, faites de l'exercice de façon régulière pour éliminer vos rondeurs superflues. Capricorne, prenez de bonnes résolutions, c'est le moment. La journée se profile sous les meilleurs auspices. Verseau, l'harmonie qui règne au sein de votre couple vous satisfait pleinement. Vous n'en demandez pas plus pour être heureux. Poissons, vous échangez de doux serments avec votre partenaire et vous vous faites des déclarations d'amour enflammées.

Bon début de journée avec nous sur CFM, c'est l'heure du jeu. 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

0: Toute la musique des années 80 que vous aimez et dans De Bons Matins sur CFM, c'était Bronski Beat et Small Town Boy.
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0: Pour surveiller et protéger nos frontières, nous sommes habitués à nos forces de l'ordre, aux douanes, mais surtout à la PAF. Mais dans d'autres pays, elles peuvent être gardées par des spécimens beaucoup plus étranges. Pour surveiller et surtout garder sa frontière avec le Bangladesh, l'Inde envisage de déployer des crocodiles et des reptiles. Les deux pays sont séparés par 4000 km de frontières, impossibles à surveiller puisqu'elles sont composées de deltas formés par des rivières qui coule de l'Himalaya, de marécages et de mangroves, et seuls 1647 km sont équipés de barrières et de palissades. L'Inde doit faire face à un afflux constant et incessant de migrants venus du Bangladesh, et faute de trouver un accord entre les deux pays sur l'accueil ou le renvoi des Bengalais dans leur pays, les autorités indiennes envisagent très sérieusement de lâcher des milliers de serpents et crocodiles à leurs frontières. Mais ce n'est pas sans poser des problème de sécurité pour les populations des deux pays, puisque les animaux ne connaissent et ne reconnaissent pas les frontières humaines et ne feront pas la différence entre des Indiens ou des Bengalais s'ils ont faim. L'Inde étant le pays le plus peuplé du monde, avec 1,5 milliard d'habitants, peut-être devrait-il plutôt déployer des êtres humains, parce qu'il y en a beaucoup, hein, 1,5 milliard d'habitants, pour garder leurs frontières.
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0: Il est 8h, vous êtes sur CFM, je vous souhaite la bienvenue si vous nous rejoignez ainsi qu'un bon réveil. C'est l'heure de vos 5 minutes info avec les infos de la Manche dans un premier temps, suivi des infos nationales et internationales avec l'AFP, l'agence France Presse sur CFM et bien sûr votre météo de la Manche et la météo marine. Les infos de notre département vous sont présentées maintenant par Jean-Luc Herman. Bonjour Jean-Luc.
1: Bonjour Jean-Marc, bonjour à tous. Un homme a comparu devant la cour criminelle de la Manche à Coutances pour inceste sur sa fille alors âgée de 14 ans lors de vacances dans le Cotentin en 2015. Il était reconnu coupable et condamné à 7 ans de prison avec mandat de dépôt. Son nom sera inscrit sur le fichier des auteurs d'infractions sexuelles ou violentes. Une femme de 80 ans a été renversée par une voiture hier après-midi à Cherbourg. Blessée, elle a été prise en charge par les secours et transportée au centre hospitalier. On ne connaît pas pour le moment les circonstances précises de l'accident. La mairie de Cherbourg alerte sur une campagne de mails frauduleux se faisant passer pour les services municipaux et demandant aux habitants leur RIB pour prétendument mettre à jour des facturations. La collectivité précise n'être en aucun cas à l'origine de ces messages et invite à ne pas y répondre, ne transmettre aucune information personnelle et à les supprimer. Cherbourg en Cotentin a voté mardi un budget de 360 000 euros pour déployer 20 à 23 nouvelles caméras de vidéoprotection par an, en priorité dans les zones commerçantes, écoles et secteurs sensibles comme la gare ou la place de la République. L'opposition dénonce le coût du projet et s'interroge sur la création annoncée d'un centre de supervision qui marquerait, selon elle, un changement de philosophie passant d'un usage ponctuel des caméras à une surveillance en temps réel. La majorité assume son choix d'une politique de sécurité renforcée. Environ 400 élèves de 3 lycées de Coutances ont manifesté hier en soutien aux mobilisations lycéennes des banlieues et pour dénoncer leurs propres conditions d'études entre manque de moyens, bâtiments dégradés et journées jugées trop longues. Le cortège rejoint par des lycéens de Saint-Lô s'est déroulé pacifiquement selon la police, à l'exception d'un contrôle d'identité musclé visant un élève brandissant une pancarte anti-police. Deux jeunes hommes de 15 et 23 ans ont été blessés hier matin dans un accident de trottinette à Cherbourg. Ils ont été conduits au centre hospitalier. Une douzaine de sapeurs-pompiers ont été mobilisés sur place. Les courses à Paris-Vincennes, le prix Ludovica, les préférés sont les 6, 4, 13, 14, 5, As, 3 et 9. Notez que CFM vous a donné le quartet d'hier. Suite de l'actu, c'est avec Clémence Lobary. Bonjour Clémence.
2: Bonjour à tous. De nombreux lycéens ne pourront pas aller en cours aujourd'hui. Plus de 400 établissements sont fermés ce vendredi, selon Édouard Geffray. Conséquence des violences autour de la contestation lycéenne. Le ministre de l'Éducation nationale qui a également estimé que le mouvement est pris en otage par des groupuscules violents. Et il y a notamment près de 2000 personnes ont été interpellées. Le ministère de l'Intérieur dénombre 235 blessés du côté de l'Éducation nationale, plus de 300 du côté des forces de l'ordre. Et ce recul du gouvernement sur le budget 2027 et dont Geffray a annoncé abandonner le projet visant à rendre les BTS et les classes préparatoires payants. Une mesure qui était prévue dans le projet de loi de finances présenté hier. Gérard Larcher reste aux commandes du Sénat. Le président de la Chambre haute, âgé de 77 ans, a été réélu hier pour un nouveau mandat à la tête d'une alliance entre la droite et les centristes. Il est donc en place jusqu'en 2029. Il a déjà cumulé 15 ans de plateau, le siège réservé au président dans l'hémicycle. Jordan Bardella poussé à la démission par ses concurrents après les nouvelles révélations de Mediapart. Le journal d'investigation affirme avoir authentifié des écrits antisémites du patron du RN lorsqu'il était jeune militant. Des accusations niées par le principal intéressé et son parti. Les États-Unis mettent la pression sur les Européens sur la question des carburants. Le secrétaire américain au Trésor a appelé l'Europe à mettre immédiatement davantage de gazole sur le marché pour contrer l'envolée des prix. L'administration Trump menacerait d'interdire l'exportation de diesel américain dans le cas contraire. En parallèle, une réunion se tient aujourd'hui entre la Commission européenne et les pays membres de l'Union européenne afin de travailler à une réponse face à la flambée des prix. Et puis Sofiano, bientôt de retour sur Terre. Le nouvel équipage de la Station Spatiale Internationale est arrivé après un trajet d'un peu moins de 8 heures, soit le plus rapide jamais réalisé par un vaisseau américain selon la NASA. L'astronaute française, elle doit quitter la station la semaine prochaine après avoir passé plus de 230 jours en orbite. Excellent début de journée à tous.
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1: Le ciel est voilé ce matin et le restera une bonne partie de la journée. En fin d'après-midi, il devrait être un petit peu plus éclairé. Les températures, 9 degrés dans le secteur de Carentan, 10 à Coutances, 11 à Barneville-Carteret et Pontorson, 12 à Flamanville, Saint-Lô et Sourdeval, 13 à Barfleur et Donville-les-Bains, 15 degrés à Cherbourg. Dans l'après-midi, les maxis tourneront entre 17 et 23 degrés. La mer sera ridée, à peu agitée en baie de Seine et à la pointe de Cherbourg, peut agiter sur la côte ouest avec un vent de secteur sud qui va basculer nord-nord-est en fin de matinée. Il soufflera entre 20 et 30 km/h en rafale. Basse à 6h09, la mer sera haute à 11h24. Un COEF de 68, il est en baisse.
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0: Le tout dernier Miley Cyrus qui a fait bondir Amanda Lear, puisque cette chanson ressemble beaucoup à l'une de ses chansons des années 70.
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0: 8h09, je vous souhaite la bienvenue. Vous êtes dans De Bon Matin, la matinale de CFM. Je suis Jean-Marc et je vous souhaite un bon réveil. Si vous venez d'ouvrir les yeux, quel jour sommes-nous? Eh bien, nous sommes le vendredi 2 octobre. Dans la Manche, le soleil va se lever tout à l'heure à 8h07. Il se couchera ce soir à 19h42. Nous perdons 4 minutes de soleil. C'est la Saint-Léger, le proverbe du jour. Qui ne risque rien n'a rien. C'est un proverbe assez connu. Quelques événements survenus un 2 octobre, il s'est passé plein de choses un 2 octobre. En 1700, le roi d'Espagne Charles II rédige un testament attribuant la couronne d'Espagne au duc d'Anjou, petit-fils de Louis XIV, qui deviendra Philippe V de Bourbon, roi d'Espagne. Nous avons désormais l'explication du pourquoi, du comment. Ce sont des Bourbons qui règnent sur l'Espagne, des descendants de Louis XIV. 1925, Joséphine Baker, âgée de seulement 19 ans, fait scandale en dansant dénudée sur la scène du théâtre des Champs-Élysées. Et c'est cette séquence qui a d'ailleurs lancé sa carrière. En 1950, la bande dessinée Snoopy, qui plus tard donnera le célèbre dessin animé, est publiée pour la première fois. 1981, merci François Mitterrand. Adoption du projet de loi sur les radios libres. C'est grâce à ce projet de loi qu'une radio comme la nôtre, CFM, a pu être créée, voir le jour et exister depuis déjà plus de 40 ans. Il faut savoir qu'au départ, CFM s'appelait Cossédia FM, qui est l'ancien nom de la ville de Coutances. Et enfin, le 2 octobre 2016, à l'heure des réseaux sociaux, le braquage de Kim Kardashian dans sa chambre d'hôtel à Paris enflammait la toile et les médias du monde entier, on s'en souvient encore. Les anniversaires en musique du jour, Sting fête ses 75 ans. Franck Delay, l'un des trois, To Be Free, enfin l'un des deux, hélas, Philippe nous a quittés, il fête aujourd'hui ses 53 ans. Et ce matin, la Danoise Lynn Crawford Nystorm, ça ne vous dit rien comme ça? Eh bien, si je vous dis que c'est la chanteuse du groupe Aqua, eh bien là, ça vous dit quelque chose. Elle fête ses 53 ans aujourd'hui et c'est avec bonheur qu'on écoute maintenant Barbie Girl pour lui souhaiter un bon anniversaire sur CFM.
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0: les plus cultes des années 80 sont dans De Bon Matin sur CFM. C'était Bill Medley, Jennifer Worms, Time of My Life dans Dirty Dancing.
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0: Que faire ce week-end dans la Manche? 10 000 vêtements à petit prix, c'est ce que vous trouverez à Avranches ce week-end. Cette grande bourse aux vêtements, salle Victor Hugo, place Carnot, est ouverte à partir d'aujourd'hui et jusqu'à dimanche. Si vous souhaitez renouveler votre garde-robe automne-hiver à petit prix et dans une démarche solidaire et écolo, vous trouverez sûrement votre bonheur. Partons pour Saint-Lô, pour le Saint-Lô Tattoo Convention. Samedi et dimanche, 70 tatoueurs vous donnent rendez-vous au Hara pour vous présenter leur art et peut-être vous faire un beau tatouage, qui sait. Tout week-end de concours de tatouage, expos et démonstrations artistiques, rencontres et échanges avec les artistes et l'entrée est gratuite. Ce week-end, ce sont les journées internationales des artistes. À cette occasion, l'espace culturel de Coutainville réunit tous les artistes coutainvillais, peintres, sculpteurs, photographes. Ils seront tous là à partir d'aujourd'hui et jusqu'à dimanche. L'entrée est gratuite. Je termine par trois événements octobre rose. À Coutances, n'oubliez pas la grande marche rose demain à 17h au départ du square de l'évêché. Vous pouvez vous y rendre directement. L'inscription coûte 10€ avec un t-shirt offert et sur vos 10€, 4€ iront à la Ligue de lutte contre le cancer de la Manche. Un concert gospel en l'abbaye de Lessé dimanche à 16h. Le groupe Appel Gospel vous enchantera de ses vocalises. L'entrée est gratuite et surtout il y aura une grande quête dont toutes les recettes seront reversées au centre François Baclès. Enfin, Cherbourg, préparez-vous pour la grande marche annuelle Octobre Rose, la Cherbourgeoise. C'est ouvert à toutes et à tous, à vous de choisir entre de la course ou de la marche, entre 3 et 7 km. L'intégralité des recettes sera reversée à une association dont CFM est partenaire, l'association Cœur Cancer. Soyez nombreux et nombreuses dimanche à 14h à la plage de Collignon de Cherbourg en Cotentin.
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0: l'un des plus gros hits du moment sur CFM, Tame Impala, Jenny et Dracula. Un petit peu plus de 8h30, c'est l'heure de retrouver vos très attendus infosports sur CFM. Et c'est une exclue de toutes les radios de la Manche. Allez, c'est parti, on enfile le jogging.
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2: Bonjour à tous. La première du sélectionneur Zidane au Stade de France, les footballeuses du PSG brillent en Ligue des Champions et deux Français en lice au tournoi de tennis de Tokyo, c'est l'actu sport du jour. L'équipe de France de football dispute ce soir son troisième match de la Ligue des Nations après deux rencontres remportées à l'extérieur. Cette fois, les Bleus jouent à domicile avec la réception de l'Italie au Stade de France. C'est le premier match en France du nouveau sélectionneur Zinedine Zidane. France-Italie, c'est à 20h45. Et au même moment, la Belgique reçoit la Turquie. Hier soir, victoire de l'Allemagne 2-0 face à la Serbie. Match nul entre la Grèce et les Pays-Bas 2-2. Et le Portugal est allé s'imposer au Danemark 4-2 dans le cadre de cette Ligue des Nations. Le foot encore, la large victoire du Paris Saint-Germain, 5-0 à domicile face aux Belges de l'OH Louvain hier soir lors de la deuxième journée de la Ligue des Champions. En basket, le Paris Basket s'est imposé sur son parquet 82-78 face aux Lituaniens du Žalgiris Kaunas. Hier soir, lors de la troisième journée d'Euroleague, ce soir l'ASVEL reçoit les Espagnols de Valence à 20h. Le basket, toujours coup d'envoi ce soir de la deuxième journée de Betclic Elite. Roanne reçoit Nanterre à 20h. Et c'est aussi ce soir le début de la deuxième journée de Pro B. Parmi les rencontres de la soirée, Le Havre, actuel leader du championnat, se déplace à Aix-Maurienne. En tennis, deux Français jouent ce matin pour une place en quart de finale du tournoi de Tokyo avec un choc entre le numéro 1 tricolore Arthur Fils, 9e joueur mondial, opposé à Frances Tiafoe, l'américain est 8e du classement ATP. Et puis Kyrian Jacquet est lui opposé à l'italien Luciano Darderi. Le cyclisme, place au championnat d'Europe. La compétition se déroule en Slovénie sans l'enfant du pays Tadej Pogacar. Avant les courses en ligne élite demain et dimanche, place aujourd'hui aux courses en ligne des moins de 23 ans avec les femmes ce matin puis les hommes cet après-midi. Un mot de hockey sur glace, l'équipe de France a remporté hier son premier match dans le tournoi des 4 nations, victoire 4-2 face au Japon. Les Français rejouent dès aujourd'hui contre la Slovaquie.
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3: Le ciel est voilé ce matin et le restera une bonne partie de la journée. En fin d'après-midi, il devrait être un petit peu plus éclairé. Les températures, 9 degrés dans le secteur de Carentan, 10 à Coutances, 11 à Barneville-Carteret et Pont-Orson, 12 à Flamanville, Saint-Lô et Sourdeval, 13 à Barfleur et Donville-les-Bains, 15 degrés à Cherbourg. Dans l'après-midi, les maxi tourneront entre 17 et 23 degrés. La mer sera ridée à peu agitée en baie de Seine et à la pointe de Cherbourg, peu agitée sur la côte ouest avec un vent de secteur sud qui va basculer nord-nord-est en fin de matinée. Il soufflera entre 20 et 30 km/h en rafale. Basse à 6h09, la mer sera haute à 11h24, un coef de 68, il est en baisse.
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0: Hey Soul Sister, c'était le groupe Train à l'instant sur CFM. Dans quelques minutes, on va jouer à notre grand jeu Facebook. Je vous rappelle qu'on vous offre une nuit pour deux personnes dans un bel endroit du Val-de-Serre, le fort du Cap-Lévis. Et du côté de l'info insolite, je vais vous parler de gardes-frontières très très très spéciaux. Ça se passe en Inde. Allez, rendez-vous dans l'info insolite dans 10 minutes pour cela. Mais pour le moment, étant donné qu'il est 9h20 déjà, oulala, on retrouve sans plus attendre Jessica, notre astrologue, pour votre horoscope. C'est parti.
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2: Bélier, si vous êtes en phase de négociation financière, vous traiterez vos affaires avec brio.
3: Taureau, d'une lucidité exemplaire, on ne vous fera pas prendre des vessies pour des lanternes.
4: Gémeaux, Vénus protège votre vie sentimentale, tout va pour le mieux avec votre partenaire.
5: Cancer, le courant passe dans votre couple, votre complicité intellectuelle est au top.
6: Lion, distrayez-vous avec votre partenaire, faites-vous plaisir, organisez une escapade en amoureux.
7: Vierge, vous êtes soutenue par la conjoncture céleste favorable à vos plans, vous avez du flair en ce moment.
8: Balance, vous saurez vous adapter aux circonstances et à vos interlocuteurs avec aisance.
9: Scorpion, votre sens du commerce est aiguisé, vous vous adaptez à vos interlocuteurs avec aisance.
10: Sagittaire, faites de l'exercice de façon régulière pour éliminer vos rondeurs superflues.
11: Capricorne, prenez de bonnes résolutions, c'est le moment. La journée se profile sous les meilleurs auspices.
12: Verseau, l'harmonie qui règne au sein de votre couple vous satisfait pleinement. Vous n'en demandez pas plus pour être heureux.
13: Poisson, vous échangez de doux serments avec votre partenaire et vous vous faites des déclarations d'amour enflammées.

l'instant sur CFM, c'était Dernière Danse. 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

0: incontournable hit des années 80 sur CFM, c'était Blondie, Heart of Glass.
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0: Pour surveiller et protéger nos frontières, nous sommes habitués à nos forces de l'ordre, aux douanes, mais surtout à la PAF. Tiens, je les salue au passage. Mais dans d'autres pays, elles peuvent être gardées par des spécimens beaucoup plus étranges. Pour surveiller et surtout garder sa frontière avec le Bangladesh, l'Inde envisage de déployer des crocodiles et des reptiles. Les deux pays sont séparés par 4000 km de frontières, impossibles à surveiller puisqu'elles sont composées de delta formé par les rivières qui coulent de l'Himalaya, de marécages et de mangroves, et seulement 1747 km sont équipés de barrières et de palissades. L'Inde doit faire face à un afflux constant et incessant de migrants venus du Bangladesh, et faute de trouver un accord entre les deux pays sur l'accueil ou le renvoi des Bengalais dans leur pays, les autorités indiennes envisagent très sérieusement de lâcher des milliers de serpents et crocodiles à leurs frontières. Mais ce n'est pas sans poser des problèmes de sécurité pour les populations des deux pays, puisque les animaux ne connaissent et ne reconnaissent pas les frontières humaines et ne feront pas la différence entre des Indiens ou des Bengalais s'ils se sentent menacés ou s'ils ont faim. L'Inde étant le pays le plus peuplé du monde, avec 1,5 milliard d'habitants, peut-être devrait-il plutôt déployer des humains gardiens et gardiennes de leurs frontières. Il y a de quoi recruter avec 1,6 milliard d'habitants.
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0: Il est 9h, je vous souhaite un très bon début de journée à l'écoute de CFM. C'est l'heure de retrouver vos 5 minutes info avec vos infos de la Manche, suivi des infos nationales et internationales. Et bien sûr, votre météo du jour et la météo marine. Les infos de la Manche sont présentées comme chaque matin par Jean-Luc Herman. Bonjour Jean-Luc.
1: Bonjour Jean-Marc, bonjour à tous. Un homme a comparu devant la cour criminelle de la Manche à Coutances pour inceste sur sa fille alors âgée de 14 ans lors de vacances dans le Cotentin en 2015. Il était reconnu coupable et condamné à 7 ans de prison avec mandat de dépôt. Son nom sera inscrit sur le fichier des auteurs d'infractions sexuelles ou violentes. Une femme de 80 ans a été renversée par une voiture hier après-midi à Cherbourg. Blessée, elle a été prise en charge par les secours et transportée au centre hospitalier. On ne connaît pas pour le moment les circonstances précises de l'accident. La mairie de Cherbourg alerte sur une campagne de mails frauduleux se faisant passer pour les services municipaux et demandant aux habitants leur RIB pour prétendument mettre à jour des facturations. La collectivité précise n'être en aucun cas à l'origine de ces messages et invite à ne pas y répondre, ne transmettre aucune information personnelle et à les supprimer. Cherbourg en Cotentin a voté mardi un budget de 360 000 euros pour déployer 20 à 23 nouvelles caméras de vidéoprotection par an, en priorité dans les zones commerçantes, écoles et secteurs sensibles comme la gare ou la place de la République. L'opposition dénonce le coût du projet et s'interroge sur la création annoncée d'un centre de supervision qui marquerait, selon elle, un changement de philosophie passant d'un usage ponctuel des caméras à une surveillance en temps réel. La majorité assume son choix d'une politique de sécurité renforcée. Environ 400 élèves de 3 lycées de Coutances ont manifesté hier en soutien aux mobilisations lycéennes des banlieues et pour dénoncer leurs propres conditions d'études entre manque de moyens, bâtiments dégradés et journées jugées trop longues. Le cortège rejoint par des lycéens de Saint-Lô s'est déroulé pacifiquement selon la police, à l'exception d'un contrôle d'identité musclé visant un élève brandissant une pancarte anti-police. Deux jeunes hommes de 15 et 23 ans ont été blessés hier matin dans un accident de trottinette à Cherbourg. Ils ont été conduits au centre hospitalier. Une douzaine de sapeurs-pompiers ont été mobilisés sur place. Les courses à Paris-Vincennes, le prix Ludovica, les préférés sont les 6, 4, 13, 14, 5, As, 3 et 9. Notez que CFM vous a donné le quartet d'hier. Suite de l'actu, c'est avec Clémence Lobary. Bonjour Clémence.
2: Bonjour à tous. De nombreux lycéens ne pourront pas aller en cours aujourd'hui. Plus de 400 établissements sont fermés ce vendredi, selon Édouard Geffray. Conséquence des violences autour de la contestation lycéenne. Le ministre de l'Éducation nationale qui a également estimé que le mouvement est pris en otage par des groupuscules violents. Et il y a notamment près de 2000 personnes ont été interpellées. Le ministère de l'Intérieur dénombre 235 blessés du côté de l'Éducation nationale, plus de 300 du côté des forces de l'ordre. Et ce recul du gouvernement sur le budget 2027, Édouard Geffray a annoncé abandonner le projet visant à rendre les BTS et les classes préparatoires payants. Une mesure qui était prévue dans le projet de loi de finances présenté hier. Gérard Larcher reste aux commandes du Sénat. Le président de la Chambre haute, âgé de 77 ans, a été réélu hier pour un nouveau mandat. À la tête d'une alliance entre la droite et les centristes, il est donc en place jusqu'en 2029. Il a déjà cumulé 15 ans de plateau, le siège réservé au président dans l'hémicycle. Jordan Bardella poussé à la démission par ses concurrents après les nouvelles révélations de Mediapart. Le journal d'investigation affirme avoir authentifié des écrits antisémites du patron du RN lorsqu'il était jeune militant. Des accusations niées par le principal intéressé et son parti. Les États-Unis mettent la pression sur les Européens sur la question des carburants. Le secrétaire américain au Trésor a appelé l'Europe à mettre immédiatement davantage de gazole sur le marché pour contrer l'envolée des prix. L'administration Trump menacerait d'interdire l'exportation de diesel américain dans le cas contraire. En parallèle, une réunion se tient aujourd'hui entre la Commission européenne et les pays membres de l'Union européenne afin de travailler à une réponse face à la flambée des prix. Et puis Sophie Anneau, bientôt de retour sur Terre. Le nouvel équipage de la Station spatiale internationale est arrivé après un trajet d'un peu moins de 8 heures, soit le plus rapide jamais réalisé par un vaisseau américain, selon la NASA. L'astronaute française, elle doit quitter la station la semaine prochaine après avoir passé plus de 230 jours en orbite. Excellent début de journée à tous.
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1: Le ciel est voilé ce matin et le restera une bonne partie de la journée. En fin d'après-midi, il devrait être un petit peu plus éclairé. Les températures, 9 degrés dans le secteur de Carentan, 10 à Coutances, 11 à Barneville-Carteret et Pont-Orson, 12 à Flamanville, Saint-Lô et Sourdeval, 13 à Barfleur et Donville-les-Bains, 15 degrés à Cherbourg. Dans l'après-midi, les maxis tourneront entre 17 et 23 degrés. La mer sera ridée, à peu agitée en baie de Seine et à la pointe de Cherbourg, peut agiter sur la côte ouest avec un vent de secteur sud qui va basculer nord-nord-est en fin de matinée. Il soufflera entre 20 et 30 km/h en rafale. Basse à 6h09, la mer sera haute à 11h24. Un COEF de 68, il est en baisse.
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0: J'aime beaucoup cette nouveauté. C'était Riviera à l'instant sur CFM.
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0: Allez, je vous souhaite la bienvenue. Si vous nous rejoignez, vous êtes sur CFM dans De Bon Matin, la matinale de CFM. Je suis Jean-Marc. Je suis ravi, comme chaque matin, d'être avec vous et de souhaiter à cette heure-ci un bon réveil au lève-tard. Nous sommes le vendredi 2 octobre dans la Manche, à Cherbourg. Le soleil s'est levé à 8h07, se couchera ce soir à 19h42. Nous perdons 4 minutes de soleil. C'est la Saint-Léger. Aujourd'hui, le proverbe du jour est très connu, qui ne risque rien. Rien n'a rien. Quelques événements survenus un 2 octobre. Il s'est passé plein de choses un 2 octobre. En 1700, le roi d'Espagne, Charles II, rédige un testament attribuant la couronne d'Espagne au duc d'Anjou, petit-fils de Louis XIV, qui deviendra Philippe V de Bourbon, roi d'Espagne. Nous avons donc désormais l'explication du pourquoi, du comment ce sont des Bourbons descendants de Louis XIV qui règnent encore aujourd'hui sur l'Espagne. 1925, Joséphine Baker, âgée de seulement 19 ans, fait scandale en dansant dénudée sur la scène du théâtre des Champs-Élysées. C'est un peu ce qui a lancé sa carrière d'ailleurs. 1950, la bande dessinée Snoopy, qui plus tard donnera le célèbre dessin animé, est publiée pour la première fois. 1981, merci François Mitterrand, c'était l'adoption du projet de loi sur les radios libres, un projet de loi qui permet par exemple, qui a permis à une radio comme CFM d'exister, d'être créée il y a déjà plus de 40 ans. Pour information, au tout départ, CFM s'appelait Cossédia, qui est l'ancien nom de la ville de Coutances, et on existe depuis 42 ans, je crois, si je ne m'abuse. Je vérifierai, mais on a plus de 40 ans, ça c'est certain. Et enfin, le 2 octobre 2016, à l'heure des réseaux sociaux, le braquage de Kim Kardashian dans sa chambre d'hôtel à Paris, enflammer la toile et les médias du monde entier, et on s'en souvient encore. Les anniversaires en musique du jour: Franck Delay des To Be Free fête ses 53 ans aujourd'hui, la chanteuse danoise du groupe Aqua qui a interprété Barbie Girl dans les années 90 a également 53 ans, et nous souhaitons aussi un bon anniversaire à Sting qui fête ses 75 ans aujourd'hui. On l'écoute maintenant pour lui souhaiter un happy birthday.

0: Bon début de journée avec CFM et la bonne musique de CFM, Daisy et Joseph Kamel à l'instant.
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0: Que faire ce week-end dans la Manche? 10 000 vêtements à petit prix, c'est ce que vous trouverez à Avranches ce week-end. Cette grande bourse aux vêtements, salle Victor Hugo, place Carnot, est ouverte à partir d'aujourd'hui et jusqu'à dimanche. Si vous souhaitez renouveler votre garde-robe automne-hiver à petit prix et dans une démarche solidaire et écolo, vous trouverez sûrement votre bonheur. Partons pour Saint-Lô, pour le Saint-Lô Tattoo Convention. Samedi et dimanche, 70 tatoueurs vous donnent rendez-vous au Hara pour vous présenter leur art du tatouage et peut-être vous faire un beau tatouage à vous-même. Tout le week-end, concours de tatouage, expositions et démonstrations artistiques, rencontres et échanges avec les artistes. L'entrée est gratuite. Ce week-end, ce sont les journées internationales des artistes. À cette occasion, l'espace culturel de Coutainville réunit tous les artistes coutainvillais. Peintres, sculpteurs, photographes, ils seront tous là à partir d'aujourd'hui et jusqu'à dimanche. L'entrée est gratuite. Et je termine par trois événements Octobre Rose. À Coutances, n'oubliez pas la grande marche rose demain à 17h au départ du square de l'évêché. Vous pouvez vous y rendre directement. L'inscription coûte 10 euros avec un t-shirt offert. Et sur vos 10 euros, 4 euros iront à la Ligue de lutte contre le cancer de la Manche. Un concert gospel en l'abbaye de Lessé, dimanche à 16h. Le groupe Appel Gospel vous enchantera de ses vocalises. L'entrée est gratuite et surtout, il y aura une grande quête dont toutes les recettes seront reversées au centre François Baclès. Enfin, Cherbourg, préparez-vous pour la grande marche annuelle Octobre Rose, la Cherbourgeoise. C'est ouvert à toutes et à tous. À vous de choisir entre de la course ou de la marche, entre 3 et 7 km. L'intégralité des recettes sera reversée à une association dont CFM est partenaire, l'association Cœur Cancer. Soyez nombreux et nombreuses dimanche à 14h à la plage de Collignon à Cherbourg en Cotentin.
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0: Matcon à l'instant sur CFM, je vous souhaite la bienvenue. Si vous nous rejoignez ainsi qu'une bonne matinée, c'est l'heure de nous intéresser à votre soirée devant la télé. On vous donne quelques idées de programme. Voici le plateau télé CFM.
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2: Sur votre plateau télé ce soir, un voisin inquiétant, un tournant de l'histoire et une revanche. Monsieur Hir sur France 5, film avec Michel Blanc. Une jeune femme a été assassinée, la police mène l'enquête. Un inspecteur interroge Monsieur Hir, un tailleur solitaire et taciturne. Les gens du voisinage ne l'aiment pas, certains pensent même qu'il est le meurtrier. Chaque nuit, Monsieur Hir observe par la fenêtre Alice, sa voisine, elle le fascine.
3: Écoutez-moi bien, Monsieur Hir, avec votre air de ne pas y toucher, vous commencez à m'insupporter.
4: Ne dites pas que vous n'avez pas encore compris, ou alors c'est parce que vous ne voulez vraiment pas savoir. Bien oui, mademoiselle, j'y étais. Ce soir-là, comme tous les autres soirs, j'ai tout vu.
2: Bombe atomique, secret d'un compte à rebours sur T18, documentaire. Persuadé qu'Adolf Hitler a des années d'avance en matière atomique, le président Roosevelt déclenche en 1942 une incroyable course contre la montre avec la construction dans le plus grand secret de la première bombe atomique, une opération baptisée Projet Manhattan.
5: Au matin du 6 août 1945, le bombardier américain Enola Gay s'envole vers l'archipel nippon avec, dans sa soute, une bombe atomique surnommée Little Boy. Il a pour cible la ville industrielle d'Hiroshima de 340 000 habitants.
2: Du foot sur TF1, France-Italie, la Ligue des Nations, les Bleus enchaînent. Troisième match de la compétition en seulement une semaine, cette fois face aux Italiens. Une nation qui rappelle des souvenirs douloureux au nouveau sélectionneur Zinedine Zidane en finale de la Coupe du Monde 2006. Ce soir, les tricolores veulent l'emporter. Monsieur Hir sur France 5, bombe atomique, secret d'un compte à rebours sur T18 et France-Italie sur TF1. Très belle soirée télé à tous.

0: Qu'importe est l'excellente Juliette Armanet à l'instant sur CFM. On retrouve maintenant et comme d'habitude à cette heure-ci votre rubrique Vie quotidienne.
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2: Dans votre rendez-vous consommation, la difficulté des Français à finir le mois. Des carburants dont les prix ne finissent pas de grimper, des fruits et légumes plus chers et un coût de la vie globalement de plus en plus élevé. Le portefeuille des Français souffre à tel point que pour certains ménages, les fins de mois finissent dans le rouge. C'est ce que nous apprend une étude de YouGov pour Moneyvox. Un tiers des Français a déjà été à découvert durant ces 12 derniers mois, un chiffre en hausse par rapport à l'an passé. La plupart des découverts sont inférieurs à 200 euros et ils ne dépassent les 1000 euros que dans 5% des cas. Les ménages ne sont pas optimistes pour l'avenir, 40% des Français interrogés pensent qu'ils seront davantage à découvert dans les prochains mois. Il faut dire que les Français sont confrontés à une situation de plus en plus compliquée pour leur porte-monnaie. Au mois d'août, les prix à la consommation ont augmenté en moyenne de 2,4% sur un an. Et sans surprise, selon le baromètre du pouvoir d'achat réalisé début septembre, plus de 6 Français sur 10 estiment que l'inflation a un impact important sur leur situation financière. À noter, et c'est important, que les règles sur le découvert vont changer à partir du 20 novembre. Les règles vont se durcir, en cause la transposition dans le droit français d'une directive européenne. Concrètement, à l'heure actuelle, les banques vérifient la solvabilité des comptes pour tout découvert supérieur à 200 euros. Mais avec la nouvelle règle, même pour de petits montants, la banque devra procéder à un audit des comptes de son client pour déterminer sa capacité à rembourser.
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0: C'était Ed Sheeran à l'instant sur CFM. Et c'est ainsi que s'achève cette matinale. Dans quelques minutes, c'est Johan qui va prendre ma place, le tabouret de l'animateur. Il va s'asseoir devant le micro et vous tenir compagnie jusqu'à 14h avec de la bonne musique et toutes vos rubriques habituelles. Cet après-midi, vous passerez des Happy Hours en compagnie de Kiel. N'oubliez pas vos rendez-vous Info de la Manche et Météo de la Manche à la pause déjeuner ainsi qu'en fin d'après-midi. Je vous souhaite de passer une belle journée, un très bon week-end partout dans la Manche. Je vous donne rendez-vous lundi matin dès 6h. Ciao, ciao, bonne journée, bon week-end.
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0: Belle journée, bienvenue, c'est CFM, il est 10h. Les infos avec Clémence Lebary. Bonjour Clémence.
1: Bonjour à tous. La colère des lycéens ne s'essouffle pas. Des tensions ont éclaté ce matin à Marseille ou encore à Strasbourg. 400 établissements sont également fermés dans le pays. Conséquence des violences de la veille. Selon le ministre de l'Éducation nationale, plus d'une centaine de lycées ont subi des dégradations sévères. 40 proviseurs ont également été blessés. Et Edouard Geffray qui reçoit aujourd'hui les organisations syndicales et lycéennes ainsi que les associations de parents d'élèves. Et Gérald Darmanin lui veut faire payer les casseurs. Le garde des Sceaux a demandé au procureur d'engager la responsabilité civile des parents en cas de dégâts provoqués par leurs enfants lors du mouvement de blocage des lycées. Cette reconstitution judiciaire en ce moment dans le Tarn, celle du meurtre de Delphine Ossaguel. Son mari Cédric, qui a reconnu avoir tué la jeune infirmière en décembre 2020 à Cagnac-les-Mines, doit s'expliquer lors de cette mise en situation. Une étape majeure avant son procès en appel prévu en avril 2027. En première instance, Cédric Jubilard avait écopé de 30 ans de réclusion. Jordan Bardella poussé à la démission par ses concurrents après les nouvelles révélations de Mediapart. Le journal d'investigation affirme avoir authentifié les écrits antisémites attribués au patron du Rassemblement national lorsqu'il était jeune militant. Des accusations niées par le principal intéressé et son parti. Les ministres de l'énergie des pays membres de l'Union européenne se retrouvent ce matin pour évoquer les prix à la pompe. L'Agence internationale de l'énergie s'inquiète de la dépendance européenne au diesel américain à l'approche de l'hiver, avec en toile de fond des craintes de pénurie et de blocage de dépôts pétroliers en France. 52% du territoire européen a été exposé à un stress thermique intense durant la période estivale. Un chiffre publié aujourd'hui par le service européen de surveillance de l'atmosphère Copernicus. On rappelle que cet été a été le plus chaud jamais mesuré en Europe occidentale. Et puis en foot, l'équipe de France dispute ce soir son troisième match de Ligue des Nations. Les Bleus jouent à domicile avec la réception de l'Italie au Stade de France. Coup d'envoi à 20h45. Excellente matinée à tous.

0: Tina Turner sur CFM. Bienvenue tout le monde. Nous sommes vendredi, on approche du week-end. Vendredi 2 octobre aujourd'hui. Bonne fête aux légers, journée internationale de la non-violence. Et aujourd'hui, du côté des anniversaires de stars, on a Marion Bartoli, 42 ans. On va retrouver également Mike Rutherford, un des membres fondateurs du groupe Genesis, il a 76 ans. Bon anniversaire au chanteur Sting, 75 ans. Michou, 24 ans pour le youtubeur et influenceur français. Luis Fernandez, 67 ans. Et Franck Delay, ancien membre du boys band les 2B3, il a aujourd'hui 53 ans. Bon anniversaire également à vous. On parlera cadeaux, on va parler bons plans également. Et bien évidemment la musique, Muse, Night Chief Superstar et Shania Twain qui arrivent sur CFM.
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0: CFM avec Shine Antoine pour vous accompagner. 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Et attention, rendez-vous à Ducey-les-Chéries. Ça va se passer dimanche, 14h-16h30. Un jeu d'enquête grandeur nature en famille dans les ruelles du château des Montgomery. À l'accueil, petits et grands choisissent entre la visite classique du site ou l'une des trois enquêtes policières à résoudre en explorant les lieux. Donc n'hésitez pas, un bon moment. Donc c'est dimanche de 14h à 16h30. Dernière entrée, donc 16h30. Donc c'est à Ducey-les-Chéries, donc ça s'appelle Ducey-Code, jeu d'enquête grandeur nature. Dans quelques minutes, Milky avec David Guetta, Just the Way You Are, les Imagine Dragons également qui arrivent, et tout de suite on parle emploi sur CFM.
1: Avranches recherche un expert peinture référent production. C'est un contrat à durée indéterminée. Les débutants sont acceptés sur le secteur de Messina. On recherche un manutentionnaire polyvalent. C'est un contrat à durée indéterminée. Les débutants sont acceptés. À Coutances, on recherche un directeur de ressources humaines pour un contrat à durée indéterminée. Les débutants sont acceptés sur le secteur de Saint-Martin-d'Aubigny. On recherche un kinésithérapeute pour un contrat à durée indéterminée de 35 heures de travail par semaine. Les débutants sont acceptés. Vous devez bien entendu avoir vos diplômes. Sur le secteur de Cherbourg, on recherche un chaudronnier confirmé. Un contrat à durée indéterminée. Un an d'expérience dans le domaine est requis. Et sur Saint-Lô, on recherche un vendeur conseil en ameublement. C'est pour un contrat à durée indéterminée. Les débutants sont acceptés. Si une de ces annonces vous intéresse, vous contactez France Travail.
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0: For Fears avec Everybody Wants to Rule sur CFM. Excellent vendredi avec nous. 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Dans quelques minutes, Freya Sky et Anastasia qui arrivent également sur CFM. Ne bougez pas.
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0: Il est 11h, excellent vendredi, c'est CFM. Les infos avec Clémence Lebarry. Bonjour Clémence.
1: Bonjour à tous. La colère des lycéens ne s'essouffle pas. Des tensions ont éclaté ce matin à Marseille ou encore à Strasbourg. 400 établissements sont également fermés dans le pays. Conséquence des violences de la veille. Selon le ministre de l'Éducation nationale, plus d'une centaine de lycéens ont subi des dégradations sévères. 40 proviseurs ont également été blessés. Edouard Geffray qui reçoit aujourd'hui les organisations syndicales et lycéennes ainsi que les associations de parents d'élèves. Et Gérald Darmanin lui veut faire payer les casseurs. Le garde des Sceaux a demandé au procureur d'engager la responsabilité civile des parents en cas de dégâts provoqués par leurs enfants lors du mouvement de blocage des lycées. Cette reconstitution judiciaire en ce moment dans le Tarn, celle du meurtre de Delphine Ossagel. Son mari Cédric, qui a reconnu avoir tué la jeune infirmière en décembre 2020 à Cagnac-les-Mines, doit s'expliquer lors de cette mise en situation. Une étape majeure avant son procès en appel prévu en avril 2027. En première instance, Cédric Jubilard avait écopé de 30 ans de réclusion. Jordan Bardella poussé à la démission par ses concurrents après les nouvelles révélations de Mediapart. Le journal d'investigation affirme avoir authentifié les écrits antisémites attribués au patron du Rassemblement national lorsqu'il était jeune militant. Des accusations niées par le principal intéressé et son parti. Les ministres de l'énergie des pays membres de l'Union européenne se retrouvent ce matin pour évoquer les prix à la pompe. L'Agence internationale de l'énergie s'inquiète de la dépendance européenne au diesel américain à l'approche de l'hiver, avec en toile de fond des craintes de pénurie et de blocage de dépôts pétroliers en France. 52% du territoire européen a été exposé à un stress thermique intense durant la période estivale. Un chiffre publié aujourd'hui par le service européen de surveillance de l'atmosphère Copernicus. On rappelle que cet été a été le plus chaud jamais mesuré en Europe occidentale. Et puis en foot, l'équipe de France dispute ce soir son troisième match de Ligue des Nations. Les Bleus jouent à domicile avec la réception de l'Italie au Stade de France. Coup d'envoi à 20h45. Excellente matinée à tous.

0: Mylène Farmer avec Syl, c'était les mots sur CFM en ce vendredi. Alors que faire ce week-end? Rendez-vous dimanche, il y a la foire aux plantes de la Saint-Fiacre, organisée par la société d'horticulture d'Avranches dans le cadre bucolique de la ferme des Mares. Alors cette foire réunit des producteurs et pépiniéristes passionnés pour une exposition vente de plantes accompagnées de conférences, de stands d'artisanat et d'idées de décoration pour le jardin. Il y a petite restauration également et buvette sur place. Ça sera à la ferme des Mares, donc à Avranches, de 10h à 18h et c'est ce dimanche. Teddy Swims dans quelques minutes avec Mr. Know It All sur CFM.
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0: Dua Lipa avec Houdini, c'est CFM, excellent vendredi avec nous. On parlera tout à l'heure de notre histoire insolite du jour et de ce cortège de mariage qui a dégénéré et les invités qui ont écopé de pas mal d'amendes et de points de permis retirés. On a les résultats, ça y est. Vous avez peut-être entendu parler de cette histoire qui s'est passée à Lyon il y a quelques jours, c'était le week-end dernier. Aurélia qui arrive avec Bella Vita, son nouveau single. Pierre Demar également, Je pense à vous. Et tout de suite, on parle série télé.
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2: Un meurtre, des suspects et un enquêteur. Voilà les ingrédients toujours efficaces de la série du jour. Le problème final, c'est le nom de la nouvelle série de Netflix. Dans cette production espagnole, l'histoire se déroule en 1959 sur une île isolée au large de Majorque. 13 personnes séjournent dans un hôtel lorsque leur quiétude va être troublée par un meurtre. Mais contrairement à ce que l'on voit d'habitude, ici ce n'est pas un détective qui enquête, mais un acteur qui a joué à plusieurs reprises Sherlock Holmes. Cette fois, il passe de la théorie à la pratique.
3: Un meurtre. 13 personnes coupées du monde. Et parmi elles, un assassin. Une affaire de cœur, un vieux règlement de compte ou le simple désir de tuer. Ah, et moi bien sûr, Benjamin Basile, comédia.
2: Comme dans toute bonne histoire de ce genre, on a affaire à un huis clos. Les protagonistes sont bloqués sur place. Le meurtrier est donc forcément parmi eux. Et ils sont tous plus ou moins suspects. La série joue à merveille avec tous les codes des histoires d'Agatha Christie. D'ailleurs, à l'origine, il s'agit d'un roman publié il y a quelques années par un auteur espagnol. Les amateurs du genre seront ravis.
3: Imaginez que vous soyez Elisa.
4: Suicide ?
3: Visiblement. Vous vous maquilleriez si vous aviez l'intention d'aller vous pendre.
2: Le problème final sur Netflix.

0: Mika avec Stilto, c'était Kirstone sur CFM. Passez une belle journée avec nous, on va parler d'insolite. Alors, vous avez peut-être entendu parler de cette info qui a circulé, c'est passé samedi dernier, le 26 septembre, un cortège de mariage qui a viré au fiasco judiciaire à Saint-Priest, dans la métropole de Lyon, en raison de multiples débordements sur la voie publique. Alerté par des comportements dangereux, incluant des klaxons intempestifs et des passagers dangereux penchés aux fenêtres des véhicules, la police municipale en fait et la police nationale ont mené une vaste opération conjointe de contrôle. Alors, le maire de la commune a dénoncé ces agissements inacceptables et dévoilé un bilan. Ça y est, on l'a, le bilan particulièrement sévère. 87 procès-verbaux dressés, une somme totale de 10 945 euros d'amende infligée et 242 points de permis retirés aux différents contrevenants. Voilà, le cortège de mariage dégénère. Les invités écopent de 11 000 euros d'amende et 242 points de permis retirés. Hallucinant. Allez, dans quelques minutes, Zazie qui arrive avec Peu importe.
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0: Il est midi, bienvenue à vous, c'est CFM. Le Flash Manche avec Jean-Luc Herman. Bonjour Jean-Luc.
1: Bonjour Johan, bonjour à tous. Cette nuit, deux nouvelles voitures ont brûlé à Saint-Lô et Agneau, quatre jours après l'incendie de 11 véhicules dans le quartier du Bon Sauveur. À Agneau, une habitation a été lourdement touchée, ses occupants ayant pu sortir in extremis. Et plusieurs autres voitures ont brûlé dans deux autres quartiers de la commune. Les élus appellent les habitants à rester unis et à ne pas céder à la psychose. Un homme a comparu devant la cour criminelle de la Manche à Coutances pour inceste sur sa fille, alors âgée de 14 ans, lors de vacances dans le Cotentin en 2015. Il a été reconnu coupable et condamné à 7 ans de prison avec mandat de dépôt. Son nom sera inscrit sur le fichier des auteurs d'infractions sexuelles ou violentes. Une femme de 80 ans a été renversée par une voiture hier après-midi à Cherbourg. Blessée, elle a été prise en charge par les secours et transportée au centre hospitalier. On ne connaît pas pour le moment les circonstances précise de l'accident. La municipalité de Cherbourg alerte sur une campagne de mails frauduleux se faisant passer pour les services municipaux, demandant aux habitants leur RIB pour prétendument mettre à jour des facturations. La collectivité précise n'être en aucun cas à l'origine de ces messages et invite à ne pas y répondre, ne pas transmettre d'informations personnelles et à les supprimer. Cherbourg a voté mardi un budget de 360 000 euros pour déployer 20 à 23 nouvelles caméras de vidéoprotection par an, en priorité dans les zones commerçantes, écoles et secteurs sensibles comme la gare ou la place de la République. L'opposition dénonce le coût du projet, s'interroge sur la création annoncée d'un centre de supervision qui marquerait, selon elle, un changement de philosophie passant d'un usage ponctuel des caméras à une surveillance en temps réel. La majorité assume son choix d'une politique de sécurité renforcée. Environ 400 élèves des trois lycées de Coutances sont manifestés hier en soutien aux mobilisations lycéennes des banlieues et pour dénoncer leurs propres conditions d'études entre manque de moyens, bâtiments dégradés et journées jugées trop longues. Le cortège rejoint par des lycéens de Saint-Lô s'est déroulé pacifiquement selon la police, à l'exception d'un contrôle d'identité musclé visant un élève brandissant une pancarte anti-police. Suite de l'actu, le journal complet, c'est maintenant avec Nicolas Gomez. Bonjour Nicolas.
2: Bonjour, bonjour à tous. Les lycéens dans la rue, nouvelle journée de mobilisation. Le mouvement se durcit, tout comme le dispositif policier pour contenir les débordements. Ça ne passe pas. Le budget 2027 présenté hier par le gouvernement Lecornu prévoit des gels de prestations sociales. Les associations s'inquiètent. Et puis le rose, couleur d'octobre jusqu'à la fin du mois, grande mobilisation contre le cancer du sein. Des poubelles en feu, des établissements bloqués et des jeunes dans la rue. Les images se répètent. Nouvelle journée de mobilisation lycéenne pour dénoncer le manque de moyens. 400 lycées sont fermés aujourd'hui après les violences et les dégradations d'hier, selon le ministre de l'Éducation nationale, Édouard Geffray. Les étudiants se sont joints hier au mouvement. Une dizaine de facs sont d'ailleurs bloquées. Des scènes de chaos ont marqué les esprits hier. Un camion de pompiers brûlé à Marseille, tout comme le hall d'un lycée à Nantes. Si l'Union nationale des étudiants de France dénonce ces violences, pour sa secrétaire générale Manon Moret, les forces de l'ordre en sont en partie responsables.
3: On ne soutient pas la casse des établissements, notamment dans les lycées, et ça ne doit pas généraliser une mobilisation qui est quand même massive. Ce qu'on demande aussi, c'est d'où vient la violence, dans le sens où il y a quand même des consignes qui ont été données par le ministère de l'Intérieur sur le fait de faire intervenir les forces de l'ordre pour débloquer des lycées où des jeunes étaient mobilisés. Donc les responsables de cette montée en violence, c'est le gouvernement, c'est le ministère de l'Intérieur qui, au lieu de répondre à la colère de ces jeunes-là, préfère leur envoyer les forces de l'ordre. Et on a vu des images absolument honteuses. S'il n'y avait pas de forces de l'ordre sur des blocages lycéens ou étudiants, il n'y aurait aucune violence.
2: 62 policiers ont été blessés ce matin en Île-de-France lors d'interventions face aux lycéens. Le ministre de l'Éducation, Édouard Geffray, appelle les parents à empêcher leurs enfants d'aller dans les manifs. La police qui doit faire face à des éléments extérieurs qui veulent nuire, selon le ministre. Je voulais qu'elle se taise, c'est avec ces mots que Cédric Jubilard a avoué avoir tué sa femme Delphine Ossaguel. Cet été, le plaquiste a dévoilé ce qu'il s'est passé cette nuit de décembre 2020. Une reconstitution a lieu aujourd'hui dans le Tarn, à Cagnac-les-Mines et à Mayoc, en présence de Cédric Jubilard, 150 gendarmes mobilisés. gel des allocations familiales, coupe dans les arrêts de travail, extension de la taxe soda aux produits sucrés transformés. Le gouvernement a dévoilé hier les perspectives du futur budget 2027 et les premières annonces ne plaisent pas à l'Union nationale des associations familiales qui s'inquiète d'un lourd coût social. Et pour la directrice de l'UNAF, Guillemette Leneveu, il est temps d'agir.
4: Nous, on va poursuivre un peu nos plaidoyers, notre exercice de conviction. On est la voix des familles. On porte cette voix-là pour que tout le monde ait bien conscience, en fait, des conséquences. Hein. Et donc, on va le faire et auprès du gouvernement, même si les projets de loi ont été déposés. On ne connaît pas encore le contour, le contenu de telle ou telle mesure. Donc, peut-être qu'on va nous inviter à discuter. Mais enfin, si vous voulez, ça va être compliqué, puisque le point de départ, c'est de toute façon de baisser ces postes budgétaires. Mais nous, ce qu'on va faire, c'est poursuivre une fois de plus cet exercice de plaidoyer, de conviction, pour baisser, en fait, ces plans de réduction, qui, une fois de plus, vont être très coûteux pour nos finances.
2: L'UNAF qui a d'ailleurs pris rendez-vous avec la ministre de la Santé et des Familles, Stéphanie Rist, la semaine prochaine. Emmanuel Macron et Donald Trump se sont téléphonés cette nuit. Il était question de pétrole. Les deux présidents ont souligné la nécessité de travailler ensemble pour lutter contre la montée des prix du carburant. Septembre 2026 aura été le deuxième mois de septembre le plus chaud de l'histoire en France, annonce ce matin de Météo France. Le mercure moyen enregistré a été de plus 3,1 degrés par rapport au normal de saison. On en dénombre 61 200 nouveaux cas par an. Le cancer du sein est de nouveau et comme chaque année au cœur de la campagne d'Octobre Rose. Pendant les prochaines semaines, médecins, associations, collectivités vont se mobiliser pour informer sur l'importance du dépistage pour le cancer le plus fréquent chez la femme. L'occasion de récolter des fonds très précieux pour lutter contre cette maladie tout au long de l'année, comme l'explique Emmanuel Ricard, responsable prévention à la Ligue contre le cancer.
5: Ces dons, ils permettent aussi de faire des actions de prévention, de faire des actions de proximité, en particulier dans les quartiers. Et c'est également un moment où on peut essayer de soutenir les professionnels de santé dans leur équipement, puisqu'aujourd'hui, un certain nombre de centres et d'hôpitaux ont besoin de renforcer technologiquement leur possibilité de diagnostic et de traitement.
2: S'il est détecté à un stade précoce, le cancer du sein guérit dans 9 cas sur 10. Et puis le foot, premier match à domicile de l'ère Zidane pour l'équipe de France. Les Bleus accueillent l'Italie au Stade de France en Ligue des Nations. Zinedine Zidane et son fameux coup de boule à un joueur italien en finale de la Coupe du Monde 2006. En conférence de presse, Zizou a assuré ne pas être fier de ce qu'il s'est passé, mais dit ne rien regretter. Le coup d'envoi de France-Italie sera donné ce soir à 20h45. Voilà pour l'actualité. Très bonne journée à tous.
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1: Un ciel légèrement voilé cet après-midi sur l'ensemble du territoire de la Manche. Une situation qui va durer jusqu'en soirée. Les températures, 17 degrés pour les meilleurs à Jobourg, 19 au Pieu, 20 degrés à Montebourg et Saint-Hilaire-du-Harcouët, 21 à Villedieu et Cadre-Villenneville, 22 à Avranches-et-Coutances et 23 dans le secteur de Perrier et 40 ans côté mer. Elle sera ridée à Belle en baie de Seine, à la pointe de Charbourg, peu agitée sur la côte ouest, avec un vent de secteur sud-sud-ouest basculant nord-est en milieu d'après-midi. Il devrait souffler entre 20 et 30 km/h en rafale. La mer sera haute à 11h24, basse à 18h31, un coef de 68, il est en baisse.
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0: Ravine Lenaï à l'instant, c'était Love Me Not sur CFM, belle journée. Et n'oubliez pas donc hein, la foire de Brix, foire Saint-Denis, donc ça sera dimanche à partir de 10h avec concours épique également à 10h30 et 14h, une des plus anciennes foires agricoles et populaires de Normandie qui rassemble chaque année des milliers de visiteurs autour de la fête foraine, de jeux en bois, d'une exposition de vieux tracteurs et de démonstrations de chiens de troupeaux. Donc n'hésitez pas, voilà, centre-bourg de Brix. Donc n'hésitez pas, ça se passe dimanche à partir de 10h. Dans quelques minutes, Indochine qui arrive, on va s'écouter Les Nouveaux Soleils.
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0: Janet Jackson, c'était Together Again sur CFM. Bon vendredi, une excellente pause déjeuner. À Coutances, du côté de 40 ans, à Saint-Lô, vous nous écoutez à Avranches, du côté de la baie du Mont-Saint-Michel. Les fréquences sont à consulter sur le site cfm.fr. On parlera dans quelques minutes de la chanteuse Sabrina Carpenter qui va faire son grand retour au cinéma. Avant ça, je vous cale Olivia Rodrigo, Drop Dead, Clara Luciani également avec Cette Vie. Et là maintenant, on parle télé.
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2: Sur votre plateau télé ce soir, un voisin inquiétant, un tournant de l'histoire et une revanche. Monsieur Hir sur France 5, film avec Michel Blanc. Une jeune femme a été assassinée, la police mène l'enquête. Un inspecteur interroge Monsieur Hir, un tailleur solitaire et taciturne. Les gens du voisinage ne l'aiment pas, certains pensent même qu'il est le meurtrier. Chaque nuit, Monsieur Hir observe par la fenêtre Alice, sa voisine, elle le fascine.
3: Écoutez-moi bien, Monsieur Hir, avec votre air de ne pas y toucher, vous commencez à m'insupporter.
4: Ne dites pas que vous n'avez pas encore compris, ou alors c'est parce que vous ne voulez vraiment pas savoir. Eh bien oui, mademoiselle, j'y étais. Ce soir-là, comme tous les autres soirs, j'ai tout vu.
2: Bombe atomique, secret d'un compte à rebours sur T18, documentaire. Persuadé qu'Adolf Hitler a des années d'avance en matière atomique, le président Roosevelt déclenche en 1942 une incroyable course contre la montre avec la construction dans le plus grand secret de la première bombe atomique, une opération baptisée Projet Manhattan.
5: Au matin du 6 août 1945, le bombardier américain Enola Gay s'envole vers l'archipel nippon avec, dans sa soute, une bombe atomique surnommée Little Boy. Il a pour cible la ville industrielle d'Hiroshima de 340 000 habitants.
2: Du foot sur TF1, France-Italie, la Ligue des Nations, les Bleus enchaînent. Troisième match de la compétition en seulement une semaine, cette fois face aux Italiens. Une nation qui rappelle des souvenirs douloureux au nouveau sélectionneur Zinedine Zidane en finale de la Coupe du Monde 2006. Ce soir, les tricolores veulent l'emporter. Monsieur Hir sur France 5, bombe atomique, secret d'un compte à rebours sur T18 et France-Italie sur TF1. Très belle soirée télé à tous.

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0: journée avec nous, CFM. C'était Laurine à l'instant avec Tatou. On est parti pour l'actu People. Et Sabrina Carpenter, voilà, qui va faire son grand retour sur grand écran en incarnant la célèbre danseuse et actrice Ginger Rogers dans un biopic produit par Sony Pictures. La chanteuse, révélée à ses débuts comme comédienne dans plusieurs séries et longs métrages, donnera la réplique à Tom Holland, choisi pour interpréter Fred Astaire, ainsi qu'à Margaret Qualley dans le rôle d'Adèle Astaire, porté par le soutien officiel des héritiers de Fred Astaire impliqués dans la production. Ce projet mettra à profit les talents d'actrice et de danseuse de la star de la pop habituée à cultiver une esthétique inspirée de l'âge d'or hollywoodien. Allez, vous restez avec nous. Dans quelques minutes arrive Temper City. Avant 13h, ça sera Self Aware.
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0: Il est 13h, bon début d'après-midi, c'est CFM. Le Flash Manche avec Jean-Luc Herman. Bonjour Jean-Luc.
1: Bonjour Joanne, bonjour à tous. Cette nuit, deux nouvelles voitures ont brûlé à Saint-Lô et Agneau, quatre jours après l'incendie de 11 véhicules dans le quartier du Bon Sauveur. À Agneau, une habitation a été lourdement touchée. Ses occupants ont pu sortir in extremis et plusieurs autres voitures ont brûlé dans deux autres quartiers de la commune. Les élus appellent les habitants à rester unis et à ne pas céder à la psychose. Un homme a comparu devant la cour criminelle de la Manche à Coutances pour inceste sur sa fille, alors âgée de 14 ans, lors de vacances dans le Cotentin en 2015. Il était reconnu coupable et condamné à 7 ans de prison avec mandat de dépôt. Son nom sera inscrit sur le fichier des auteurs d'infractions sexuelles ou violentes. Une femme de 80 ans a été renversée par une voiture hier après-midi à Cherbourg. Blessée, elle a été prise en charge par les secours et transportée au centre hospitalier. On ne connaît pas pour le moment les circonstances précises de l'accident. La municipalité de Cherbourg alerte sur une campagne de mails frauduleux se faisant passer pour les services municipaux, demandant aux habitants leur RIB pour prétendument mettre à jour des facturations. La collectivité précise n'être en aucun cas à l'origine de ces messages et invite à ne pas y répondre, ne pas transmettre d'informations personnelles et à les supprimer. Cherbourg a voté mardi un budget de 360 000 euros pour déployer 20 à 23 nouvelles caméras de vidéoprotection par an en priorité dans les zones commerçantes, écoles et secteurs sensibles comme la gare ou la place de la République. L'opposition dénonce le coût du projet, s'interroge sur la création annoncée d'un centre de supervision qui marquerait, selon elle, un changement de philosophie passant d'un usage ponctuel des caméras à une surveillance en temps réel. La majorité assume son choix d'une politique de sécurité renforcée. Le sous-marin d'attaque nucléaire Ruby, cinquième du programme Barracuda, franchit une nouvelle étape à Cherbourg. Sa mise à l'eau est programmée le 16 octobre prochain, probablement en présence de la ministre des Armées. Ce calendrier pourrait expliquer le convoi exceptionnel fortement escorté par les forces de l'ordre qui est arrivé mercredi sur la base navale. Selon certaines sources, il pourrait s'agir de combustible nucléaire destiné à alimenter la chaufferie du sous-marin lors de sa première divergence. Suite de l'actu, c'est maintenant avec François Germa. Bonjour François.
2: Bonjour à tous. Une nouvelle journée de colère devant les lycées. Plusieurs incendies ce matin devant des établissements à Lyon. La situation a dégénéré autour du lycée Édouard Herriot. Du gaz lacrymogène a été lancé par les forces de l'ordre contre les manifestants. Les lycéens sont rejoints depuis hier par les étudiants. Selon l'Union étudiante, plus de 25 campus universitaires sont bloqués aujourd'hui. Le ministre de l'Éducation nationale, Édouard Geffray, rencontre les organisations syndicales lycéennes. En parallèle, une enquête est ouverte après l'agression filmée d'une policière à Paris en marge du blocage des lycées. Enquête pour violence en réunion sur personne dépositaire de l'autorité publique. Une jeune lieutenant stagiaire de la préfecture de police a été poursuivie, projetée au sol et agressée par plusieurs personnes dans le 20e arrondissement. Selon le ministre de l'Intérieur, Laurent Nunez, quelques 300 policiers et gendarmes ont été blessés hier. C'est la première fois depuis 2022 qu'il retourne à Cagnac-les-Mines. Cédric Jubilard participe en ce moment à la reconstitution du meurtre de son épouse Delphine, lui qui a avoué ce meurtre cet été. Une étape majeure avant son procès en appel prévu en avril prochain. En première instance, Cédric Jubilard avait écopé de 30 ans de réclusion. 4 ans de prison prononcés contre le professeur Jean-Bernard Fourtillan, reconnu coupable d'essais cliniques sauvages sur près de 400 patients atteints de maladies comme Parkinson ou Alzheimer, des essais menés clandestinement dans une abbaye de la Vienne. Le professeur disait avoir découvert une hormone utile dans le traitement de maladies neurodégénératives, mais le procédé a été rejeté par les autorités médicales. Jean-Bernard Fourtillan avait déjà été poursuivi pour avoir dit que le Covid était une fabrication de l'Institut Pasteur. Et puis en foot, Zinedine Zidane fera sa première ce soir en tant que sélectionneur des Bleus sur le sol français. Pour leur troisième match de Ligue des Nations, les tricolores affrontent l'Italie, une nation que le sélectionneur connaît bien pour des bons et des mauvais souvenirs. France-Italie, c'est à 20h45 dans un stade de France à guichet fermé. Voilà pour l'info, excellente journée.
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1: Un ciel légèrement voilé cet après-midi sur l'ensemble du territoire de la Manche. Une situation qui va durer jusqu'en soirée. Les températures, 17 degrés pour les meilleurs à Jobourg, 19 au Pieu, 20 degrés à Montebourg et Saint-Hilaire-du-Harcouët, 21 à Villedieu et Cardre-Villenneville, 22 à Avranches et Coutances et 23 dans le secteur de Perrier et 40 ans. Côté mer, elle sera ridée à Belle en baie de Seine, à la pointe de Charbourg, peu agitée sur la côte ouest avec un vent de secteur sud-sud-ouest basculant nord-est en milieu d'après-midi. Il devrait souffler entre 20 et 30 km/h en rafale. La mer sera haute à 11h24, basse à 18h31, un coef de 68, il est en baisse.
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0: cas, c'était Love Today. Merci d'être avec nous. Bon vendredi après-midi sur CFM. 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

0: c'était Show Me Love sur CFM. Bon vendredi, avec nous on parle des bons plans dans la région avec un jeu d'enquête grandeur nature, les mystères du Mont-Saint-Michel, Liberté Chérie. C'est demain à partir de 15h avec des départs échelonnés entre 15h et 18h. C'est en tout cas un jeu qui vous sera proposé de 15h à 22h pour les 10 ans de ce jeu d'enquête grandeur nature. L'intrigue plonge cette année en 1792. En pleine terreur autour d'une enquête sur la Révolution française et plusieurs personnalités célèbres emprisonnées au Mont-Saint-Michel, devenue prison d'État, une aventure immersive à mener en équipe dans les ruelles du Mont. Donc voilà, départ du Mont-Saint-Michel, équipe de 6 joueurs, ça sera demain samedi à partir de 15h. N'hésitez pas à vous renseigner, ça doit être bien sympathique en tout cas. Dans quelques minutes arrive notamment Christophe Maé et on écoutera Axel Red également avec Ma Prière.
1: Les bornes de recharge freinent toujours la voiture électrique, un vélo de fonction comme argument d'embauche et l'Europe a portée de rails plus courts et économiques que l'avion. La voiture électrique continue de s'imposer sur les routes françaises. Cet été, plus d'un tiers des véhicules neufs vendus étaient électriques, un record. Mais attention, ces chiffres sont gonflés par le fameux leasing social dont la troisième édition du dispositif d'aide à l'acquisition de voitures électriques a été lancée en juillet. Premier frein, l'électrique, les bornes de recharge, les 360 aires d'autoroute en France en sont équipées. Mais en cas de forte affluence, votre demi-heure d'arrêt peut rapidement se transformer en plus d'une heure et demie. Aux Pays-Bas, proposer un vélo comme avantage salarial est devenu un véritable argument d'embauche. En 5 ans, le nombre d'offres d'emploi qui le mettent en avant a presque triplé en raison de la montée en puissance des budgets mobilité et la pression croissante sur le stationnement en ville. La France, elle, est clairement à la traîne. À titre de comparaison, l'Allemagne compte 2 millions de vélos de fonction en circulation, la Belgique 200 000 et seulement 20 000 pour la France. Si vous préparez une escapade européenne de courte ou de moyenne distance, il est tentant de chercher des billets d'avion, mais il est peut-être temps de monter dans un train à la place, car ça pourrait même être plus rapide. Selon Omio, pour un Bruxelles-Paris, vous gagnerez plus de 2 heures en prenant le rail pour 34 euros d'économie en moyenne. Pour un Paris-Lyon, le train est aussi plus avantageux, avec 1h20 de gagné et 56 euros.

0: Tina Spirou avec Day on the Hill sur CFM. Excellent vendredi. Allez, on se motive. C'est bientôt le week-end qui approche. Moi, je vous donne rendez-vous lundi et je vous souhaite par avance, en tout cas, un excellent week-end, une très très belle après-midi à l'écoute de CFM. Les hits vont s'enchaîner. Il y aura Cher avant 14h avec Believe, Shakira avec Day Day. Et n'oubliez pas également l'arrivée de Kiel tout à l'heure, un petit peu plus tard, entre 16h et 19h. Passez une superbe après-midi et pour ma part, rendez-vous lundi à 10h. Salut!
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1: Bonjour à tous, une nouvelle journée de colère devant les lycées. Plusieurs incendies ce matin devant des établissements. À Lyon, la situation a dégénéré autour du lycée Édouard Herriot. Du gaz lacrymogène a été lancé par les forces de l'ordre contre les manifestants. Les lycéens sont rejoints depuis hier par les étudiants. Selon l'Union étudiante, plus de 25 campus universitaires sont bloqués aujourd'hui. Le ministre de l'Éducation nationale, Édouard Geffrey, rencontre les organisations syndicales lycéennes. En parallèle, une enquête est ouverte après l'agression filmée d'une policière à Paris en marge du blocage des lycées. Enquête pour violence en réunion sur personne dépositaire de l'autorité publique. Une jeune lieutenant stagiaire de la préfecture de police a été poursuivie, projetée au sol et agressée par plusieurs personnes dans le 20e arrondissement. Selon le ministre de l'Intérieur, Laurent Nunez, quelques 300 policiers et gendarmes ont été blessés hier. C'est la première fois depuis 2022 qu'il retourne à Cagnac-les-Mines. Cédric Jubilard participe en ce moment à la reconstitution du meurtre de son épouse Delphine, lui qui a avoué ce meurtre cet été. Une étape majeure avant son procès en appel prévu en avril prochain. En première instance, Cédric Jubilard avait écopé de 30 ans de réclusion. 4 ans de prison prononcés contre le professeur Jean-Bernard Fourtillan, reconnu coupable d'essais cliniques sauvages sur près de 400 patients atteints de maladies comme Parkinson ou Alzheimer, des essais menés clandestinement dans une abbaye de la Vienne. Le professeur disait avoir découvert une hormone utile dans le traitement de maladies neurodégénératives, mais le procédé a été rejeté par les autorités médicales. Jean-Bernard Fourtillan avait déjà été poursuivi pour avoir dit que le Covid était une fabrication de l'Institut Pasteur. Et puis en foot, Zinedine Zidane fera sa première ce soir en tant que sélectionneur des Bleus sur le sol français. Pour leur troisième match de Ligue des Nations, les tricolores affrontent l'Italie, une nation que le sélectionneur connaît bien pour des bons et des mauvais souvenirs. France-Italie, c'est à 20h45 dans un stade de France à guichet fermé. Voilà pour l'info, excellente journée.

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1: Aujourd'hui, on vous dit tout dans Backstage sur le nouvel album de Zazie.
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1: C'est une sortie très attendue depuis la rentrée. Zazie fait son grand retour cette semaine avec son 12e album intitulé Volatile. Un disque qui explore les mouvements de l'existence entre légèreté et profondeur et qui reste fidèle surtout à l'écriture singulière de la chanteuse. À l'intérieur, on peut retrouver 13 titres et notamment le morceau « Peu importe » que l'on entend et qui a été dévoilé un peu avant l'été. Un titre électropop entraînant qui revient sur nos difficultés à vivre ensemble ces derniers temps ou encore sur la jalousie. Zazie a aussi décidé de retravailler avec Christophe Willem. On peut les retrouver ensemble sur le morceau « La Pompadour », les deux artistes qui sont toujours aussi complices. Zazie fera son grand retour sur scène au printemps prochain également, avec une grande tournée à travers la France. Elle passera notamment par l'Olympia Paris début juin.

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1: Bonjour à tous, une nouvelle journée de colère devant les lycées. Plusieurs incendies ce matin devant des établissements. À Lyon, la situation a dégénéré autour du lycée Édouard Herriot. Du gaz lacrymogène a été lancé par les forces de l'ordre contre les manifestants. Les lycéens sont rejoints depuis hier par les étudiants. Selon l'Union étudiante, plus de 25 campus universitaires sont bloqués aujourd'hui. Le ministre de l'Éducation nationale, Édouard Geffray, rencontre les organisations syndicales lycéennes. En parallèle, une enquête est ouverte après l'agression filmée d'une policière à Paris en marge du blocage des lycées. Enquête pour violence en réunion sur personne dépositaire de l'autorité publique. Une jeune lieutenant stagiaire de la préfecture de police a été poursuivie, projetée au sol et agressée par plusieurs personnes dans le 20e arrondissement. Selon le ministre de l'Intérieur, Laurent Nunez, quelques 300 policiers et gendarmes ont été blessés hier. C'est la première fois depuis 2022 qu'il retourne à Cagnac-les-Mines. Cédric Jubilard participe en ce moment à la reconstitution du meurtre de son épouse Delphine, lui qui a avoué ce meurtre cet été. Une étape majeure avant son procès en appel prévu en avril prochain. En première instance, Cédric Jubilard avait écopé de 30 ans de réclusion. 4 ans de prison prononcés contre le professeur Jean-Bernard Fourtillan, reconnu coupable d'essais cliniques sauvages sur près de 400 patients atteints de maladies comme Parkinson ou Alzheimer, des essais menés clandestinement dans une abbaye de la Vienne. Le professeur disait avoir découvert une hormone utile dans le traitement de maladies neurodégénératives, mais le procédé a été rejeté par les autorités médicales. Jean-Bernard Fourtillan avait déjà été poursuivi pour avoir dit que le Covid était une fabrication de l'Institut Pasteur. Et puis en foot, Zinedine Zidane fera sa première ce soir en tant que sélectionneur des Bleus sur le sol français. Pour leur troisième match de Ligue des Nations, les tricolores affrontent l'Italie, une nation que le sélectionneur connaît bien pour des bons et des mauvais souvenirs. France-Italie, c'est à 20h45 dans un stade de France à guichet fermé. Voilà pour l'info, excellente journée.

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0: CFM, on se prépare pour le week-end tous ensemble. C'est Kael et on se prépare en musique avec Kenji, avec Teddy Swims ou encore Miley Cyrus avec Bice Persuades. D'abord, je vous propose l'info tout de suite. Le flash de 16h vous est proposé par François Germain. Bonjour.
1: Bonjour à tous. Le lycée Nelson Mandela à Nantes, fermé jusqu'à la Toussaint, après avoir été touché par un incendie hier en marge de la mobilisation des lycéens. En attendant, les cours seront assurés à distance. Plusieurs lycées de Nantes seront fermés jusqu'à mardi inclus pour des raisons de sécurité. Aujourd'hui, plus de 560 établissements scolaires sont perturbés, selon le ministère de l'Éducation nationale. Édouard Geffray, le ministre, rencontre les organisations syndicales lycéennes. François Bayrou, fixé sur son sort le 17 décembre. La Cour d'appel de Paris rendra sa décision dans le dossier des assistants d'eurodéputés du MoDem. L'ancien Premier ministre avait été relaxé en première instance, mais l'accusation a réclamé 2 ans de prison avec sursis. François Bayrou ainsi qu'une dizaine de cadres du MoDem sont soupçonnés d'avoir entre 2005 et 2017 fait embaucher par leurs eurodéputés des assistants payés Parlement européen, mais qui ne travaillaient qu'au seul bénéfice du parti. Amaury Levaux accusé de violence sur sa conjointe et son bébé. L'ancien nageur français a été placé en garde à vue en début de semaine à Paris avant son jugement au mois de mars prochain. Il aurait menacé sa compagne avec un couteau et secoué leur bébé âgé de 6 mois. L'enfant serait actuellement hospitalisé pour des suspicions de syndrome du bébé secoué. Amaury Levaux a déjà été au cœur d'affaires d'escroquerie liées aux crypto-monnaies. Après un été caniculaire, la France a connu cette année le deuxième mois de septembre le plus chaud de son histoire. C'est ce qu'annonce Météo France. Il s'agit également du troisième mois de septembre le moins arrosé, contribuant à maintenir le pays dans une sécheresse historique. Et puis en foot, Zinedine Zidane fera sa première ce soir en tant que sélectionneur des Bleus sur le sol français. Pour leur troisième match de Ligue des Nations, les tricolores affrontent l'Italie, une nation que le sélectionneur connaît bien pour des bons et des mauvais souvenirs. France-Italie, c'est à 20h45 dans un stade de France à guichet fermé. Voilà pour l'info, excellente après-midi. 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

0: C'est un petit peu monsieur je sais tout hein, en avant dans ce titre de Teddy Swims, Mr. Know It All sur CFM. Alors comment ça va ce vendredi, fin de journée, ça va, ce week-end se prépare, in progress, hein, on a la barre de progression du chargement du week-end qui va pas tarder à rejoindre les 100%, si ce n'est pas déjà fait pour certaines d'entre vous. Profitez-en bien en tout cas, hein, kiffez bien votre week-end partout dans la région en Normandie. Nous on est là pour vous accompagner, pour vous envoyer plein de bonnes ondes avec nos rendez-vous, avec la pop culture, avec les programmes télé aussi. On viendra sur l'info locale, votre météo également pour votre week-end, ce sera à 17h et 18h. Et puis du cadeau, encore un très très chouette cadeau à remporter. Tirage au sort lundi, on y reviendra tout à l'heure. Avant ça, musique avec le tout nouveau Angèle, ça s'appelle Une seule vie, on va l'écouter. On aura Auria aussi avec Soirée mondaine.
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0: Soirée mondaine Oria sur CFM, c'est le petit cadeau bonus pour les fans de la saga Fast and Furious. La franchise de Vin Diesel va débarquer sur petit écran courant 2028. Oui, en parallèle de la sortie de l'ultime volet au cinéma qui va s'appeler Fast Forever, eh bien apparemment, on aura le droit également à une déclinaison en série télé. Hein, Vin Diesel qui ne manque pas de projet. Donc, pour faire perdurer un petit peu sa marque Fast and Furious. Donc, rendez-vous hein, à la télévision cette fois pour 2028. La pop culture tout de suite et puis derrière, on écoutera Angèle avec What You Want sur CFM.
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2: Un meurtre, des suspects et un enquêteur, voilà les ingrédients toujours efficaces de la série du jour. Le problème final, c'est le nom de la nouvelle série de Netflix. Dans cette production espagnole, l'histoire se déroule en 1959 sur une île isolée au large de Majorque. 13 personnes séjournent dans un hôtel lorsque leur quiétude va être troublée par un meurtre. Mais contrairement à ce que l'on voit d'habitude, ici ce n'est pas un détective qui enquête, mais un acteur qui a joué à plusieurs reprises Sherlock Holmes. Cette fois, il passe de la théorie à la pratique.
3: Un meurtre. 13 personnes coupées du monde. Et parmi elles, un assassin. Une affaire de cœur, un vieux règlement de compte ou le simple désir de tuer. Ah, et moi bien sûr, Benjamin Basile, comédien.
2: Comme dans toute bonne histoire de ce genre, on a affaire à un huis clos. Les protagonistes sont bloqués sur place. Le meurtrier est donc forcément parmi eux. Et ils sont tous plus ou moins suspects. La série joue à merveille avec tous les codes des histoires d'Agatha Christie. D'ailleurs, à l'origine, il s'agit d'un roman publié il y a quelques années par un auteur espagnol. Les amateurs du genre seront ravis.
3: Imaginez que vous soyez Elisa.
4: Suicide ?
5: Visiblement.
3: Vous vous maquilleriez si vous aviez l'intention d'aller vous pendre.
2: Le problème final sur Netflix.

0: voir la mer, emmène-moi voir l'océan, boulevard désert et sur CFM. Ready pour votre week-end qui s'installe tranquillouf. Merci de nous avoir rejoints, notamment si vous sortez du boulot, si vous sortez des cours, vous êtes dans les transports en commun, peut-être en voiture en ce moment même. On est prudent, hein, pas d'excès, on est raisonnable, pas de mauvaise surprise pour ce week-end sur les routes. On compte sur vous, les amis, puis on monte un petit peu le son de la radio pour profiter de la suite. On va rejoindre Jean-Luc Hermann avec Vianney, D'or et D'Étain. Je vous proposerai également les Coldplay avec Feels Like I'm Falling in Love. En tout cas, bon week-end tout le monde, avec CFM partout dans la Manche.
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0: Ça y est, son album est dispo depuis ce matin. Zazie arrive. L'album s'appelle Volatile, dispo dans les bacs, sur les plateformes. Et le premier extrait, c'est peu importe. On l'écoute dans deux secondes. Petit coup d'œil sur votre météo du week-end d'abord. Et voici l'info, tout de suite l'info locale. Jean-Luc Herman m'a rejoint. Bonsoir Jean-Luc.
1: Bonsoir Kiel, bonsoir à tous. Un exercice nature de gestion de crise sur la ressource en eau se tiendra du 12 au 14 octobre sur certains secteurs de Carole et Gilouville entre 8h et 13h pendant 3 jours. Une baisse de pression sera testée sur le réseau d'eau potable pouvant entraîner des coupures localisées. Des points d'accueil et de distribution d'eau seront mis en place pour les habitants concernés, invités à se munir de leurs propres contenants. Cette nuit, de nouvelles voitures ont brûlé à Saint-Lô et Agneau, 4 jours après l'incendie de 11 véhicules dans le quartier du Bon Sauveur. À Agneau, une habitation a été lourdement touchée. Ses occupants ont pu sortir in extremis et plusieurs autres voitures ont brûlé dans 2 autres quartiers de la commune. Les élus appellent les habitants à rester unis et à ne pas céder à la psychose. Une femme de 78 ans a été condamnée jeudi par le tribunal de Coutances à 1 an de prison avec sursis pour homicide involontaire après la mort de sa petite fille de 8 ans. L'accident s'était produit le 31 octobre 2025 à Saint-Pierre-Langer, provoquant l'éjection de la fillette du véhicule. L'enfant grièvement blessé était décédé début novembre après un transfert au CHU de Caen. Le tribunal a également annulé son permis de conduire. Une femme de 80 ans a été renversée par une voiture hier après-midi à Cherbourg. Blessée, elle a été prise en charge par les secours et transportée au centre hospitalier de la ville. On ne connaît pas pour le moment les circonstances précises de l'accident. Cherbourg a voté mardi un budget de 360 000 euros pour déployer 20 à 23 nouvelles caméras de vidéoprotection par an, en priorité dans les zones commerçantes, écoles et secteurs sensibles comme la gare ou la place de la République. L'opposition dénonce le coût du projet et s'interroge sur la création annoncée d'un centre de supervision qui marquerait, selon elle, un changement de philosophie passant d'un usage ponctuel des caméras à une surveillance en temps réel. La majorité assume son choix d'une politique de sécurité renforcée. Le sous-marin nucléaire d'attaque Ruby, 5e du programme Barracuda, franchit une nouvelle étape à Cherbourg. Sa mise à l'eau est programmée le 16 octobre, probablement en présence de la ministre des Armées. Ce calendrier pourrait expliquer le convoi exceptionnel aperçu mercredi et fortement escorté par les forces de l'ordre. Selon certaines sources, il pourrait s'agir de combustible nucléaire destiné à alimenter la chaufferie du sous-marin lors de sa première divergence. Suite de l'actu, c'est avec François Germain.
2: Bonjour à tous. Le lycée Nelson Mandela à Nantes, fermé jusqu'à la Toussaint, après avoir été touché par un incendie hier en marge de la mobilisation des lycéens. En attendant, les cours seront assurés à distance. Plusieurs lycées de Nantes seront fermés jusqu'à mardi inclus pour des raisons de sécurité. Aujourd'hui, plus de 560 établissements scolaires sont perturbés, selon le ministère de l'Éducation nationale. Édouard Geffray, le ministre, rencontre les organisations syndicales lycéennes. François Bayrou, fixé sur son sort le 17 décembre. La Cour d'appel de Paris rendra sa décision dans le dossier des assistants d'eurodéputés du Modem. L'ancien Premier ministre avait été relaxé en première instance, mais l'accusation a réclamé 2 ans de prison avec sursis. François Bayrou ainsi qu'une dizaine de cadres du Modem sont soupçonnés d'avoir, entre 2005 et 2017, fait embaucher par leurs eurodéputés des assistants payés par le Parlement européen, mais qui ne travaillaient qu'au seul bénéfice du parti. Amaury Leveau, accusé de violence sur sa conjointe et son bébé. L'ancien nageur français a été placé en garde à vue en début de semaine à Paris avant son jugement au mois de mars prochain. Il aurait menacé sa compagne avec un couteau et secoué leur bébé âgé de 6 mois. L'enfant serait actuellement hospitalisé pour des suspicions de syndrome du bébé secoué. Amaury Leveau a déjà été au cœur d'affaires d'escroquerie liées aux crypto-monnaies. Après un été caniculaire, la France a connu cette année le 2e mois de septembre le plus chaud de son histoire. C'est ce qu'annonce Météo France. Il s'agit également du 3e mois de septembre le moins arrosé, contribuant à maintenir le pays dans une sécheresse historique. Et puis en foot, Zinedine Zidane fera sa première ce soir en tant que sélectionneur des Bleus sur le sol français. Pour leur 3e match de Ligue des Nations, les tricolores affrontent l'Italie, une nation que le sélectionneur connaît bien pour des bons et des mauvais souvenirs. France-Italie, c'est à 20h45 dans un stade de France à guichet fermé. Voilà pour l'info, excellent après-midi.
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1: Une météo assez simple pour la journée de demain. Ciel voilé sur l'ensemble du territoire de la Manche. Une situation qui va rester figée jusqu'en soirée. Les températures comptaient 12 degrés demain matin à 40 ans à Avranches, Saint-Sauveur, Village et Saint-Lô. 13 à Saint-Hilaire-du-Harcouët et Jobourg. 14 à Barneville-Carteret et Villedieu. Et 15 dans le secteur de Saint-Va dans l'après-midi. Les maxis seront comprises entre 18 et 22 degrés. La mer sera ridée à Belle en baie de Seine et à la pointe de Cherbourg. Peu agité sur la côte ouest avec un vent de secteur est qui va basculer nord-est en fin de matinée. Il devrait souffler entre 20 et 30 km/h en rafale. Basse à 6h48, la mer sera haute à 12h12, un coef de 53. Il est toujours en baisse.
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0: Comment ça fait trop plaisir, allez, du rythme, ouais, ça bouge sur CFM avec avec le roi de la pop, Michael Jackson, Don't Stop Till You Get Enough. Dans pas longtemps, je vous proposerai Teddy Bear. Teddy Bear qui explose là, hein, franchement, au niveau carrière, depuis quelques mois, on l'entend avec son titre Chaussures Roses. Et là, moi, je vois plein de publications, hein, passer sur les réseaux sociaux qui le concernent. Quelque chose me dit qu'on n'a pas fini d'entendre parler de ce garçon. Teddy Bear qui arrive dans quelques minutes. On a hâte qu'il passe dans la région en concert. Évidemment, on vous tient informé, hein, dès qu'une date se prépare. On aura Harry Styles aussi avec Late Night Talking. Et puis tout à l'heure, on vous dira tiens, quoi regarder ce soir à la télévision. Évidemment, ça sera votre plateau télé du vendredi.
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0: Harry Styles avec Late Night Talking. La course poursuite a démarré le 29 septembre dernier. En Picardie, quelle course poursuite exactement? Ben en fait, je vous parle du tout nouveau projet d'M6, la sixième chaîne qui a donné le coup d'envoi de son nouveau divertissement Wanted, Attrape-moi si tu peux, dont la diffusion, elle, démarrera le 22 octobre en prime time. Alors en fait, le tournage a démarré donc il y a quelques jours maintenant. En Picardie, 8 binômes de personnalités en fausse tenue de prisonniers rivalisent d'ingéniosité pour échapper pendant 4 jours à 3 gardiens incarnés par Adil Rami, par Michou ou encore Issa Doumbia. Ces derniers ont accès toutes les 20 minutes aux données GPS des fuyards qui peuvent compter sur le soutien des Français ou pas, car dans leur cavale, les fugitifs sont affublés de combinaisons orange avec un numéro de téléphone dans le dos que chacun peut appeler pour les dénoncer ou carrément donner de mauvaises informations aux matons. Et apparemment, en fait, ces matons reçoivent des coups de fil toutes les 14 secondes. C'est en tournage en ce moment même en Picardie, donc ça sera diffusé en octobre prochain, le 22 octobre précisément, sur la sixième chaîne. Bon, on verra si l'engouement sur place pendant le tournage sera le même également aux côtés téléspectateurs. Mickey, dans un instant, avec ça pique un peu quand même. Et voici votre plateau télé pour ce vendredi.
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2: Sur votre plateau télé ce soir, un voisin inquiétant, un tournant de l'histoire et une revanche. Monsieur Hier sur France 5, film avec Michel Blanc. Une jeune femme a été assassinée, la police mène l'enquête. Un inspecteur interroge Monsieur Hier, un tailleur solitaire et taciturne. Les gens du voisinage ne l'aiment pas, certains pensent même qu'il est le meurtrier. Chaque nuit, Monsieur Hier observe par la fenêtre Alice, sa voisine, elle le fascine.
3: Écoutez-moi bien, Monsieur Hier, avec votre air de ne pas y toucher, vous commencez à m'insupporter.
4: Ne dites pas que vous n'avez pas encore compris, ou alors c'est parce que vous ne voulez vraiment pas savoir. Eh bien oui, mademoiselle, j'y étais. Ce soir-là, comme tous les autres soirs. J'ai tout vu.
2: Bombe atomique, secret d'un compte à rebours sur T18, documentaire. Persuadé qu'Adolf Hitler a des années d'avance en matière atomique, le président Roosevelt déclenche en 1942 une incroyable course contre la montre avec la construction dans le plus grand secret de la première bombe atomique, une opération baptisée Projet Manhattan.
5: Au matin du 6 août 1945, le bombardier américain Enola Gay s'envole vers l'archipel nippon avec, dans sa soute, une bombe atomique surnommée Little Boy. Il a pour cible la ville industrielle d'Hiroshima de 340 000 habitants.
2: Du foot sur TF1, France-Italie, la Ligue des Nations, les Bleus enchaînent. Troisième match de la compétition en seulement une semaine, cette fois face aux Italiens, une nation qui rappelle des souvenirs douloureux au nouveau sélectionneur Zinedine Zidane. En finale de la Coupe du Monde 2006, ce soir les tricolores veulent l'emporter. Monsieur Hier sur France 5, bombe atomique, secret d'un compte à rebours sur T18 et France-Italie sur TF1. Très belle soirée télé à tous.
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0: 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Demain, samedi, le festival Fibre et Teinture Naturelle vous attend. La toute première édition de ce rendez-vous à Coutances, nouveau festival qui réunit une vingtaine d'exposants professionnels, passionnés et curieux autour du riche univers des fibres naturelles, du lin à la dentelle, en passant par le filage, le tissage, le tricot, la broderie et la teinture végétale aussi, avec des conférences demain, des démonstrations, des initiations à l'éco-print. C'est à Coutances, 10h, 17h, demain, toute la journée, c'est gratuit, rendez-vous sur place. Lewis Capaldi, avant le rendez-vous avec Jean-Luc Herman pour l'info, Lewis Capaldi Allemands, et puis Jérémy Frérot sur CFM, bon week-end.
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0: À 18h, CFM, on enchaîne tout de suite avec Shakira. Shakira, Shakira, et puis Milky et David Guetta, The Just The Way You Are. Allez, l'info, le ciel pour votre week-end, et puis les infos locales, tout de suite. Jean-Luc Herman au micro, bonsoir Jean-Luc.
1: Bonsoir Kiel, bonsoir à tous. Un exercice nature de gestion de crise sur la ressource en eau se tiendra du 12 au 14 octobre sur certains secteurs de Carol et Gilouville, entre 8h et 13h pendant 3 jours. Une baisse de pression sera testée sur le réseau d'eau potable pouvant entraîner des coupures localisées. Des points d'accueil et de distribution d'eau seront mis en place pour les habitants concernés, invités à se munir de leurs propres contenants. Cette nuit, de nouvelles voitures ont brûlé à Saint-Lô et Agneau, 4 jours après l'incendie de 11 véhicules dans le quartier du Bon Sauveur. À Agneau, une habitation a été lourdement touchée. Ses occupants ont pu sortir in extremis et plusieurs autres voitures ont brûlé dans 2 autres quartiers de la commune. Les élus appellent les habitants à rester unis et à ne pas céder à la psychose. Une femme de 78 ans a été condamnée jeudi par le tribunal de Coutances à 1 an de prison avec sursis pour homicide involontaire après la mort de sa petite fille de 8 ans. L'accident s'était produit le 31 octobre 2025 à Saint-Pierre-Langers, provoquant l'éjection de la fillette du véhicule. L'enfant grièvement blessé était décédé début novembre après un transfert au CHU de Caen. Le tribunal a également annulé son permis de conduire. Une femme de 80 ans a été renversée par une voiture hier après-midi à Cherbourg. Blessée, elle était prise en charge par les secours et transportée au centre hospitalier de la ville. On ne connaît pas pour le moment les circonstances précises de l'accident. Cherbourg a voté mardi un budget de 360 000 euros pour déployer 20 à 23 nouvelles caméras de vidéoprotection par an, en priorité dans les zones commerçantes, écoles et secteurs sensibles comme la gare ou la place de la République. L'opposition dénonce le coût du projet, s'interroge sur la création annoncée d'un centre de supervision qui marquerait, selon elle, un changement de philosophie passant d'un usage ponctuel des caméras à une surveillance en temps réel. La majorité assume son choix d'une politique de sécurité renforcée. Le sous-marin nucléaire d'attaque Ruby, 5e du programme Barracuda, franchit une nouvelle étape à Cherbourg. Sa mise à l'eau est programmée le 16 octobre, probablement en présence de la ministre des Armées. Ce calendrier pourrait expliquer le convoi exceptionnel aperçu mercredi et fortement escorté par les forces de l'ordre. Selon certaines sources, il pourrait s'agir de combustible nucléaire destiné à alimenter la chaufferie du sous-marin lors de sa première divergence. Suite de l'actu, c'est avec François Germain.
2: Bonjour à tous. Le lycée Nelson Mandela à Nantes, fermé jusqu'à la Toussaint, après avoir été touché par un incendie hier en marge de la mobilisation des lycéens. En attendant, les cours seront assurés à distance. Plusieurs lycées de Nantes seront fermés jusqu'à mardi inclus pour des raisons de sécurité. Aujourd'hui, plus de 560 établissements scolaires sont perturbés, selon le ministère de l'Éducation nationale. Édouard Geffray, le ministre, rencontre les organisations syndicales lycéennes. François Bayrou, fixé sur son sort le 17 décembre. La Cour d'appel de Paris rendra sa décision dans le dossier des assistants d'eurodéputés du MoDem. L'ancien Premier ministre avait été relaxé en première instance, mais l'accusation a réclamé 2 ans de prison avec sursis. François Bayrou ainsi qu'une dizaine de cadres du MoDem sont soupçonnés d'avoir, entre 2005 et 2017, fait embaucher par leurs eurodéputés des assistants payés par le Parlement européen, mais qui ne travaillaient qu'au seul bénéfice du parti. Amaury Levaux, accusé de violence sur sa conjointe et son bébé. L'ancien nageur français a été placé en garde à vue en début de semaine à Paris avant son jugement au mois de mars prochain. Il aurait menacé sa compagne avec un couteau et secoué leur bébé âgé de 6 mois. L'enfant serait actuellement hospitalisé pour des suspicions de syndrome du bébé secoué. Amaury Levaux a déjà été au cœur d'affaires d'escroquerie liées aux crypto-monnaies. Après un été caniculaire, la France a connu cette année le 2e mois de septembre le plus chaud de son histoire. C'est ce qu'annonce Météo France. Il s'agit également du 3e mois de septembre le moins arrosé, contribuant à maintenir le pays dans une sécheresse historique. Et puis en foot, Zinedine Zidane fera sa première ce soir en tant que sélectionneur des Bleus sur le sol français. Pour leur 3e match de Ligue des Nations, les tricolores affrontent l'Italie, une nation que le sélectionneur connaît bien pour des bons et des mauvais souvenirs. France-Italie, c'est à 20h45 dans un stade de France à guichet fermé. Voilà pour l'info, excellent après-midi.
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1: Une météo assez simple pour la journée de demain. Ciel voilé sur l'ensemble du territoire de la Manche. Une situation qui va rester figée jusqu'en soirée. Les températures comptaient 12 degrés demain matin à 40 ans à Vranches, Saint-Sauveur-Village et Saint-Lô. 13 à Saint-Hilaire-du-Harcouët et Jobourg. 14 à Barneville-Carteret et Villedieu. Et 15 dans le secteur de Saint-Va dans l'après-midi. Les maxis seront comprises entre 18 et 22 degrés. La mer sera ridée à Belle en baie de Seine et à la pointe de Cherbourg. Peu agité sur la côte ouest avec un vent de secteur est qui va basculer nord-est en fin de matinée. Il devrait souffler entre 20 et 30 km/h en rafale. Basse à 6h48, la mer sera haute à 12h12, un coef de 53. Il est toujours en baisse.
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0: après les rues de New York avec Jay-Z hein, et Empire State of Mind. 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Zao avec comme Caroline, Zao avec MC Solar en duo tous les deux et puis Céline Dion également, bonjour, pardon, merci, très bon vendredi soir avec CFM, à tout de suite.
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0: comme Caroline Zao, MC Solar. TF1 proposait hier une nouvelle émission du grand concours. Ouais, ce jeudi 1er octobre, ils étaient 8 personnalités: Cartman, Clémence Castel, Camille Serre, Valérie Damido, Alexandre Debanne, Bruno Guillon, encore Sébastien Follin et Jean-Luc Lemoine. Et 9 champions révélés par des jeux télé comme Paul Ek Cara, comme Xavier Mercier aussi, Timothée Ocro, qu'on a pu voir notamment dans les 12 coups de midi. Donc le grand concours des animateurs et puis des joueurs d'émissions télé, c'était hier soir sur TF1. Moi je connais le vainqueur du coup, hein, mais je vous laisse le suspense, notamment si vous n'avez pas vu l'émission, je vous laisse la regarder en replay sur TF1+. Le programme pour ce vendredi soir, cette fois, et puis derrière, on enchaînera avec Miles Smith Gold et puis votre journal CFM.
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2: Sur votre plateau télé ce soir, un voisin inquiétant, un tournant de l'histoire et une revanche. Monsieur Hier sur France 5, film avec Michel Blanc. Une jeune femme a été assassinée, la police mène l'enquête. Un inspecteur interroge Monsieur Hier, un tailleur solitaire et taciturne. Les gens du voisinage ne l'aiment pas, certains pensent même qu'il est le meurtrier. Chaque nuit, Monsieur Hier observe par la fenêtre Alice, sa voisine, elle le fascine.
3: Écoutez-moi bien, Monsieur Hier, avec votre air de ne pas y toucher, vous commencez à m'insupporter.
4: Ne dites pas que vous n'avez pas encore compris, ou alors c'est parce que vous ne voulez vraiment pas savoir. Bien oui, mademoiselle, j'y étais. Ce soir-là, comme tous les autres soirs. J'ai tout vu.
2: Bombe atomique, secret d'un compte à rebours sur T18, documentaire. Persuadé qu'Adolf Hitler a des années d'avance en matière atomique, le président Roosevelt déclenche en 1942 une incroyable course contre la montre avec la construction dans le plus grand secret de la première bombe atomique, une opération baptisée Projet Manhattan.
5: Au matin du 6 août 1945, le bombardier américain Enola Gay s'envole vers l'archipel nippon avec, dans sa soute, une bombe atomique surnommée Little Boy. Il a pour cible la ville industrielle d'Hiroshima de 340 000 habitants.
2: Du foot sur TF1, France-Italie, la Ligue des Nations, les Bleus enchaînent. Troisième match de la compétition en seulement une semaine, cette fois face aux Italiens. Une nation qui rappelle des souvenirs douloureux au nouveau sélectionneur Zinedine Zidane. En finale de la Coupe du Monde 2006, ce soir les tricolores veulent l'emporter. Monsieur Hier sur France 5, bombe atomique, secret d'un compte à rebours sur T18 et France-Italie sur TF1. Très belle soirée télé à tous.

0: Merci d'écouter aussi FM pour démarrer votre week-end. Après Miles Smith, je vous proposerai Pierre Demar, je pense à vous, et puis Tamim Pala aussi. h 30, c'est Kiel et voici votre journal présenté par François Germain. Bonsoir.
1: Bonsoir à tous. Les lycéens toujours mobilisés avec encore des débordements. Les organisations lycéennes dénoncent les violences, vous l'entendrez. Une nouvelle étape dans l'enquête sur le meurtre de Delphine Jubillard. Une nouvelle reconstitution était organisée aujourd'hui dans le Tarn. Objectif, éclaircir certaines zones d'ombre. Et puis la première de Zinedine Zidane, le sélectionneur. Sur le sol français ce soir, les Bleus affrontent l'Italie avec toujours le spectre de la finale de la Coupe du Monde 2006. Les tensions sont toujours aussi fortes devant les lycées. Nouvelle journée de mobilisation. Aujourd'hui, plus de 560 établissements scolaires étaient perturbés. Des mobilisations marquées par de nombreux débordements. À Belfort, un policier a été roué de coups alors qu'il tentait d'interpeller un lycéen. À la sortie de leur rencontre avec le ministre de l'Éducation, Édouard Geffray, les représentants des lycéens ont salué les discussions, mais appellent à poursuivre la mobilisation, faute de mesures concrètes. Nathanaël Combary, président du conseil d'administration du Renouveau lycéen, a également dénoncé les violences.
2: Aujourd'hui, on a encore des problématiques, on a des scènes de violence qui sont absolument abjectes. Et si je pense que nous pouvons faire passer un message aux lycéens, il serait d'être responsable, de ne pas se lier à ces mouvements qui sont violents et qui desservent complètement notre cause, tout en donnant raison aujourd'hui à ceux qui tentent de nous décrédibiliser. Nous n'avons pas une mobilisation plus forte. Par contre, nous demandons, c'est voilà, aux lycéens d'être raisonnés sur leurs actions. Oui, vous pouvez en effet bloquer votre lycée si vous sentez que, évidemment, vous n'êtes toujours pas entendu. Soyez intelligents, soyez pacifiques, revendiquez évidemment nos causes et soyez porteurs de sens à vos actions et à vos actes.
1: Une grande journée de mobilisation des lycéens et des étudiants sera organisée mardi. Les pays du G7 vont libérer jusqu'à 100 millions de barils de diesel et de pétrole brut, et ce dans les 4 mois. Selon Emmanuel Macron, cela permettra de faire baisser les prix des carburants. La présidente de la Commission européenne, Ursula von der Leyen, a salué cet accord, écartant la menace d'une interdiction des exportations américaines. Amaury Leveau, accusé de violence sur sa conjointe et son bébé. L'ancien nageur français a été placé en garde à vue en début de semaine à Paris avant son jugement au mois de mars prochain. Il aurait menacé sa compagne avec un couteau et secoué leur bébé, âgé de 6 mois. Un peu plus de 3 heures, c'est le temps qu'a duré aujourd'hui la reconstitution des faits dans l'affaire Jubillard dans le Tarn. Cédric Jubillard, qui a avoué le meurtre de son épouse Delphine, a été extrait de sa cellule ce matin, direction l'ancien domicile familial à Cagnac-les-Mines, ainsi que la commune de Mayoc, où des ossements de la jeune femme ont été retrouvés. Objectif de cette deuxième reconstitution, éclaircir certaines zones d'ombre. C'est en tout cas ce qu'espère le journaliste de la Dépêche du Midi, spécialisé dans l'affaire, Frédéric Abella.
3: Pour l'instant, c'est un peu compliqué parce que si on reprend les éléments du dossier un par un et qu'on les compare au récit de Cédric Jubillard, à ce stade, il y a quand même des incohérences assez grandes. Lui commence son récit à 1h30 du matin, dans la nuit du 15 au 16 décembre 2020, ce qui serait incompatible avec des cris de peur, d'effroi entendus autour de 23h. Donc voilà, là déjà, on a les premières incohérences. Sur la scène d'étranglement qu'il décrit, ses avocats ont l'air de dire que c'est plutôt un geste pulsionnel, sauf qu'on sait très bien qu'un étranglement, ça dure entre 4 et 6 minutes. Ensuite, on a des éléments techniques sur la téléphonie, sur le téléphone de Delphine Jubillard. Que s'est-il passé avec ce téléphone? D'où vient cette manipulation humaine? Voilà, c'est tout ça qu'il faudra éclaircir et pour l'instant, on en est encore loin.
1: Le procès en appel de Cédric Jubillard s'ouvrira fin avril 2027. Après un été caniculaire, la France a connu cette année le deuxième mois de septembre le plus chaud de son histoire, c'est ce qu'annonce Météo France. Il s'agit également du troisième mois de septembre le moins arrosé. On passe au foot, l'heure des retrouvailles. Zinedine Zidane va vivre sa première à domicile ce soir sur le banc de l'équipe de France. Les Bleus affrontent l'Italie au Stade de France pour la troisième journée de la Ligue des Nations. Après 2 victoires à l'extérieur contre la Turquie et la Belgique, les tricolores espèrent confirmer devant leurs supporters. Mais cette affiche France-Italie est aussi un grand clin d'œil de l'histoire. C'était face à la Squadra Azzurra en juillet 2006, en finale de la Coupe du Monde, que Zinedine Zidane avait refermé sa carrière de joueur. Une fin de carrière sur un geste resté dans l'histoire.
4: Oh, Zinedine, pas ça.
5: Pas du tout.
4: Pas ça, Zinedine. Oh non, pas ça. Pas aujourd'hui, pas maintenant, pas après tout ce que tu as fait.
1: Un geste aujourd'hui encore associé au nouveau sélectionneur. Écoutez.
6: Les images, de toute façon, me rappellent toujours comme ça passe en boucle partout. Mais bon, heureusement que j'ai pas fait que ça et qu'il y en a d'autres et plus sympas. Donc je pense plutôt à celles qui sont positives. C'est pas des regrets parce que ça fait partie de ma carrière. Je suis pas fier de ce qui s'est passé. Je l'ai dit, j'ai redit, je le redis encore aujourd'hui. Mais ça fait partie d'un parcours. Voilà, je pouvais pas faire que des belles choses. Je crois qu'on est tous dans un parcours de vie où on fait des choses qui sont pas top, mais voilà, maintenant je sais la suite, c'est ce qui va se passer avec l'équipe de France, c'est à ça que je me consacre aujourd'hui.
1: France-Italie, troisième match de la Ligue des Nations, c'est à suivre à 20h45. Voilà pour l'info, passez une excellente soirée.

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0: TFM avec Louane. On vous propose ce week-end une rencontre avec des sous-mariniers. Accompagné de l'un d'entre eux, vous allez pouvoir partir à la découverte du quotidien hors du commun de celles et ceux qui vivent sous la mer lors de missions de 70 jours coupés du monde, hein, entre anecdotes, souvenirs de vie à bord, dans le cadre de la visite du sous-marin Le Redoutable à la Cité de la Mer. Visite ce week-end du côté de Cherbourg à 15h30. Durée environ de la rencontre, une heure et quart. N'hésitez pas les amis, c'est ce samedi, c'est demain. Dans un instant, Harry Styles avec American Girls et puis Indochine, les nouveaux soleils. Un bon week-end tout le monde, je vous retrouve demain à 16h. Salut.
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1: Bonsoir à tous. Les syndicats lycéens dénoncent les violences urbaines en marge du mouvement social. Ces dégradations ne sont pas commises par des lycéens, mais par des personnes tierces, déclarent les organisations. Des représentants des élèves ont par ailleurs été reçus par le ministère de l'Éducation nationale cet après-midi. Ils appellent à poursuivre la mobilisation face au manque de mesures concrètes. Ce vendredi, plus de 730 établissements étaient concernés par des actions dans tout le pays. De nouveaux ossements découverts cette semaine dans l'affaire Jubilard. On l'a appris ce vendredi en marge de la seconde reconstitution organisée à Cagnac-les-Mines dans le Tarn. Des analyses sont en cours pour déterminer s'ils appartiennent ou non à Delphine Ossagel. Cédric Jubilard, lui, a été extrait de sa cellule ce vendredi pour être conduit à l'ancien domicile du couple après avoir avoué le meurtre de sa compagne. Il s'est ensuite rendu dans la commune de Mayoc où des ossements de la victime avaient déjà été retrouvés en juillet dernier. Près de 150 militaires, dont deux escadrons de gendarmes, étaient mobilisés afin de tenter de reconstituer le déroulement des faits la nuit du drame. Jordan Bardella maintient sa ligne de défense malgré les nouvelles révélations de Mediapart. Le journal a publié hier soir des éléments permettant d'authentifier les messages antisémites attribués au président du Rassemblement National. De son côté, Jordan Bardella conteste catégoriquement ces accusations, dénonçant des pseudo-preuves. Il assure qu'il déposera plainte pour faux et usage de faux. Après un été caniculaire, la France a connu cette année le deuxième mois de septembre le plus chaud de son histoire. C'est ce qu'annonce Météo France. Il s'agit également du troisième mois de septembre le moins arrosé, contribuant à maintenir le pays dans une sécheresse historique. En parallèle, l'Institut Copernicus a révélé dans son dernier bilan ce vendredi que l'été 2026 a été le plus chaud jamais enregistré en Europe de l'Ouest. Et puis en foot, Zinedine Zidane fait sa grande première au Stade de France en tant qu'entraîneur de l'équipe de France. Les Bleus reçoivent l'Italie ce soir pour leur troisième match de Ligue des Nations. Coup d'envoi à 20h45. Bonne soirée à tous.

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1: Bonsoir, bonsoir à tous. Une soirée historique en vue au Stade de France. Les Français du tennis en force au Japon. Et puis un ancien nageur tricolore dans la tourmente. C'est l'actu sport ce soir. Et à la une, l'heure des grandes retrouvailles. Zinedine Zidane va vivre sa première à domicile ce soir sur le banc de l'équipe de France. Les Bleus affrontent l'Italie au Stade de France pour la troisième journée de la Ligue des Nations. Après deux victoires à l'extérieur, les tricolores espèrent confirmer devant leurs supporters. Mais cette affiche France-Italie est aussi un grand clin d'œil de l'histoire. C'était face à la Squadra Azzurra en juillet 2006 en finale de la Coupe du Monde que Zinedine Zidane avait refermé sa carrière de joueur sur un geste resté dans l'histoire, un coup de tête à l'italien Marco Materazzi qui reste présent encore aujourd'hui dans la carrière du nouveau sélectionneur. Écoutez.
2: Les images de toute façon me rappellent toujours comme ça passe en boucle partout, mais bon, heureusement que j'ai pas fait que ça et qu'il y en a d'autres et plus sympa, donc je

0: pense plutôt à celles qui sont positives. C'est pas des regrets parce que ça fait partie de ma carrière. Je suis pas fier de ce qui s'est passé, mais ça fait partie d'un parcours. Voilà, je pouvais pas faire que des belles choses. Je crois qu'on est tous dans une parcours de vie où on fait des choses qui sont pas top. Mais voilà, maintenant, c'est la suite, c'est ce qui va se passer avec l'équipe de France. C'est à ça que je me consacre aujourd'hui.
1: Et France-Italie au Stade de France, c'est à 20h45 et c'est Ousmane Dembélé qui portera le brassard de capitaine. À la une également le tennis, la très belle performance d'Arthur Fils à Tokyo. Le Français élimine le numéro 8 mondial, Francis Tiafoe. Au deuxième tour, il retrouvera le monégasque Valentin Vachereau en quart de finale. Et ça passe aussi pour Kyrian Jacquet qui domine l'Italien Dardéry et sera opposé à Raume Mounar au prochain tour. Un mot de basket, l'ASVEL veut rebondir en Euroleague. Les joueurs de Tony Parker reçoivent Valence pour la troisième journée à 20h. Et puis Amaury Leveau, accusé de violence sur sa conjointe et sur leur bébé, l'ancien nageur français a été placé en garde à vue. Il aurait menacé sa compagne avec un couteau avant de secouer leur bébé âgé de 6 mois. L'enfant serait actuellement hospitalisé. Voilà pour l'actu sport, je vous souhaite une excellente soirée.
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1: Bonsoir à tous. Les syndicats lycéens dénoncent les violences urbaines en marge du mouvement social. Ces dégradations ne sont pas commises par des lycéens, mais par des personnes tierces, déclarent les organisations. Des représentants des élèves ont par ailleurs été reçus par le ministère de l'Éducation nationale cet après-midi. Ils appellent à poursuivre la mobilisation face au manque de mesures concrètes. Ce vendredi, plus de 730 établissements étaient concernés par des actions dans tout le pays. De nouveaux ossements découverts cette semaine dans l'affaire Jubilar. On l'a appris ce vendredi en marge de la seconde reconstitution organisée à Cagnac-les-Mines dans le Tarn. Des analyses sont en cours pour déterminer s'ils appartiennent ou non à Delphine Ossagel. Cédric Jubilar, lui, a été extrait de sa cellule ce vendredi pour être conduit à l'ancien domicile du couple après avoir avoué le meurtre de sa compagne. Il s'est ensuite rendu dans la commune de Mayoc où des ossements de la victime avaient déjà été retrouvés en juillet dernier. Près de 150 militaires, dont deux escadrons de gendarmes, étaient mobilisés afin de tenter de reconstituer le déroulement des faits la nuit du drame. Jordan Bardella maintient sa ligne de défense malgré les nouvelles révélations de Mediapart. Le journal a publié hier soir des éléments permettant d'authentifier les messages antisémites attribués au président du Rassemblement National. De son côté, Jordan Bardella conteste catégoriquement ces accusations, dénonçant des pseudo-preuves. Il assure qu'il déposera plainte pour faux et usage de faux. Après un été caniculaire, la France a connu cette année le deuxième mois de septembre le plus chaud de son histoire. C'est ce qu'annonce Météo France. Il s'agit également du troisième mois de septembre le moins arrosé, contribuant à maintenir le pays dans une sécheresse historique. En parallèle, l'Institut Copernicus a révélé dans son dernier bilan ce vendredi que l'été 2026 a été le plus chaud jamais enregistré en Europe de l'Ouest. Et puis en foot, Zinedine Zidane fait sa grande première au Stade de France en tant qu'entraîneur de l'équipe de France. Les Bleus reçoivent l'Italie ce soir pour leur troisième match de Ligue des Nations. Coup d'envoi à 20h45. Bonne soirée à tous.

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1: Bonsoir à tous. Les syndicats lycéens dénoncent les violences urbaines en marge du mouvement social. Ces dégradations ne sont pas commises par des lycéens, mais par des personnes tierces, déclarent les organisations. Des représentants des élèves ont par ailleurs été reçus par le ministère de l'Éducation nationale cet après-midi. Ils appellent à poursuivre la mobilisation face au manque de mesures concrètes. Ce vendredi, plus de 730 établissements étaient concernés par des actions dans tout le pays. De nouveaux ossements découverts cette semaine dans l'affaire Jubilard. On l'a appris ce vendredi en marge de la seconde reconstitution organisée à Cagnac-les-Mines dans le Tarn. Des analyses sont en cours pour déterminer s'ils appartiennent ou non à Delphine Osaguel. Cédric Jubilard, lui, a été extrait de sa cellule ce vendredi pour être conduit à l'ancien domicile du couple après avoir avoué le meurtre de sa compagne. Il s'est ensuite rendu dans la commune de Mayoc où des ossements de la victime avaient déjà été retrouvés en juillet dernier. Près de 150 militaires, dont deux escadrons de gendarmes, étaient mobilisés afin de tenter de reconstituer le déroulement des faits la nuit du drame. Jordan Bardella maintient sa ligne de défense malgré les nouvelles révélations de Mediapart. Le journal a publié hier soir des éléments permettant d'authentifier les messages antisémites attribués au président du Rassemblement National. De son côté, Jordan Bardella conteste catégoriquement ces accusations, dénonçant des pseudo-preuves. Il assure qu'il déposera plainte pour faux et usage de faux. Après un été caniculaire, la France a connu cette année le deuxième mois de septembre le plus chaud de son histoire. C'est ce qu'annonce Météo France. Il s'agit également du troisième mois de septembre le moins arrosé, contribuant à maintenir le pays dans une sécheresse historique. En parallèle, l'Institut Copernicus a révélé dans son dernier bilan ce vendredi que l'été 2026 a été le plus chaud jamais enregistré en Europe de l'Ouest. Et puis en foot, Zinedine Zidane fait sa grande première au Stade de France en tant qu'entraîneur de l'équipe de France. Les Bleus reçoivent l'Italie ce soir pour leur troisième match de Ligue des Nations. Coup d'envoi à 20h45. Bonne soirée à tous.

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1: Bonsoir à tous. La colère continue de gronder dans les lycées. Près de 1750 nouvelles interpellations ont eu lieu aujourd'hui. 5000 depuis lundi, annonce Laurent Nunez. Invité du 20h de TF1, le ministre de l'Intérieur déplore l'ampleur des violences urbaines. En parallèle, les organisations syndicales lycéennes étaient reçues ce vendredi au ministère de l'Éducation. Elles appellent à poursuivre la mobilisation face au manque de mesures concrètes. Jordan Bardella persiste et signe après les nouvelles révélations de Mediapart. Le journal a publié hier soir de nouveaux éléments permettant d'authentifier les messages antisémites attribués au président du Rassemblement National. Jordan Bardella, lui, rejette fermement ces accusations, dénonçant des pseudo-preuves. Il affirme qu'il déposera une plainte pour faux et usage de faux. Une première procédure avait déjà été engagée pour diffamation dans cette affaire. De nouveaux ossements découverts dans l'affaire Jubilard. On l'a appris ce vendredi en marge de la deuxième reconstitution du meurtre. Elle était organisée à Cagnac-les-Mines dans le Tarn. Des analyses sont en cours pour déterminer s'ils appartiennent ou non à Delphine Ossagel. Pour rappel, des premiers ossements de la victime avaient déjà été retrouvés au même endroit en juillet dernier. Les pays du G7 vont libérer jusqu'à 100 millions de barils de diesel et de pétrole brut, et ce dans les 4 prochains mois. Selon Emmanuel Macron, cela permettra de faire baisser les prix des carburants. La présidente de la Commission européenne, Ursula von der Leyen, a salué cet accord. Les cadres du PS interpellent Sébastien Lecornu sur le budget. Dans une lettre, il demande au Premier ministre de revoir sa copie. Les socialistes dénoncent un manque d'effort de justice fiscale. Ils déplorent que la quasi-totalité de l'effort d'économie repose sur le pouvoir d'achat des classes moyennes. Et puis en tennis, Arthur Fils obtient son billet pour les quarts de finale à l'Open de Tokyo. Le Français s'est imposé en 2-7 face à l'Américain Frances Tiafoe. Il défiera au prochain tour le Monégasque Valentin Vacherot. Très bonne soirée à tous.

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2: Bonsoir à tous. La colère continue de gronder dans les lycées. Près de 1750 nouvelles interpellations ont eu lieu aujourd'hui. 5000 depuis lundi, annonce Laurent Nunez. Invité du 20h de TF1, le ministre de l'Intérieur déplore l'ampleur des violences urbaines. En parallèle, les organisations syndicales lycéennes étaient reçues ce vendredi au ministère de l'Éducation. Elles appellent à poursuivre la mobilisation face au manque de mesures concrètes. Jordan Bardella persiste et signe après les nouvelles révélations de médias. Le journal a publié hier soir de nouveaux éléments permettant d'authentifier les messages antisémites attribués au président du Rassemblement National. Jordan Bardella, lui, rejette fermement ces accusations, dénonçant des pseudo-preuves. Il affirme qu'il déposera une plainte pour faux et usage de faux. Une première procédure avait déjà été engagée pour diffamation dans cette affaire. De nouveaux ossements découverts dans l'affaire Jubilar, on l'a appris ce vendredi en marge de la deuxième reconstitution du meurtre. Elle était organisée à Cagnac-les-Mines dans le Tarn. Des analyses sont en cours pour déterminer s'ils appartiennent ou non à Delphine Ossagel. Pour rappel, des premiers ossements de la victime avaient déjà été retrouvés au même endroit en juillet dernier. Les pays du G7 vont libérer jusqu'à 100 millions de barils de diesel et de pétrole brut, et ce dans les 4 prochains mois. Selon Emmanuel Macron, cela permettra de faire baisser les prix des carburants. La présidente de la Commission européenne, Ursula von der Leyen, a salué cet accord. Les cadres du PS interpellent Sébastien Lecornu sur le budget. Dans une lettre, il demande au Premier ministre de revoir sa copie. Les socialistes dénoncent un manque d'effort de justice fiscale. Ils déplorent que la quasi-totalité de l'effort d'économie repose sur le pouvoir d'achat des classes moyennes. Et puis en tennis, Arthur Fils obtient son billet pour les quarts de finale à l'Open de Tokyo. Le Français s'est imposé en 2-7 face à l'Américain Frances Tiafoe. Il défiera au prochain tour le Monégasque Valentin Vacherot. Très bonne soirée à tous.

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1: Bonsoir à tous. La colère continue de gronder dans les lycées. Près de 1750 nouvelles interpellations ont eu lieu aujourd'hui. 5000 depuis lundi, annonce Laurent Nunez. Invité du 20h de TF1, le ministre de l'Intérieur déplore l'ampleur des violences urbaines. En parallèle, les organisations syndicales lycéennes étaient reçues ce vendredi au ministère de l'Éducation. Elles appellent à poursuivre la mobilisation face au manque de mesures concrètes. Jordan Bardella persiste et signe après les nouvelles révélations de Mediapart. Le journal a publié hier soir de nouveaux éléments permettant d'authentifier les messages antisémites attribués au président du Rassemblement National. Jordan Bardella, lui, rejette fermement ces accusations, dénonçant des pseudo-preuves. Il affirme qu'il déposera une plainte pour faux et usage de faux. Une première procédure avait déjà été engagée pour diffamation dans cette affaire. De nouveaux ossements découverts dans l'affaire Jubilar. On l'a appris ce vendredi en marge de la deuxième reconstitution du meurtre. Elle était organisée à Cagnac-les-Mines dans le Tarn. Des analyses sont en cours pour déterminer s'ils appartiennent ou non à Delphine Ossagel. Pour rappel, des premiers ossements de la victime avaient déjà été retrouvés au même endroit en juillet dernier. Les pays du G7 vont libérer jusqu'à 100 millions de barils de diesel et de pétrole brut, et ce, dans les 4 prochains mois. Selon Emmanuel Macron, cela permettra de faire baisser les prix des carburants. La présidente de la Commission européenne, Ursula von der Leyen, a salué cet accord. Les cadres du PS interpellent Sébastien Lecornu sur le budget. Dans une lettre, il demande au Premier ministre de revoir sa copie. Les socialistes dénoncent un manque d'effort de justice fiscale. Ils déplorent que la quasi-totalité de l'effort d'économie repose sur le pouvoir d'achat des classes moyennes. Et puis en tennis, Arthur Fils obtient son billet pour les quarts de finale à l'Open de Tokyo. Le Français s'est imposé en 2-7 face à l'Américain Frances Tiafoe. Il défiera au prochain tour le Monégasque Valentin Vacherot. Très bonne soirée à tous.

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1: Bonsoir à tous. Le ministre de l'Éducation nationale promet un travail sur la démocratie scolaire. Édouard Geffray s'est exprimé après une nouvelle journée de mobilisation des lycéens. Il a également annoncé dès la semaine prochaine un plan pour accélérer le remplacement des professeurs. Ce vendredi, près de 730 établissements étaient perturbés par des actions. Les représentants des élèves appellent de leur côté à poursuivre le mouvement faute de mesures concrètes. Une nouvelle étape décisive dans l'affaire Jubilard. Une seconde reconstitution était organisée ce vendredi à Cagnac-les-Mines dans le Tarn. Cédric Jubilard, qui a reconnu avoir tué son épouse Delphine, a été extrait de sa cellule pour être conduit à l'ancien domicile du couple. Puis dans la commune de Mayoc, où d'autres ossements ont par ailleurs été découverts lors de nouvelles fouilles mercredi dernier. Des analyses sont en cours. Près de 150 militaires étaient sur place pour tenter de comprendre ce qu'il s'est passé la nuit du drame. Après un été caniculaire, la France a connu cette année le deuxième mois de septembre le plus chaud de son histoire. C'est ce qu'annonce Météo France. Il s'agit également du troisième mois de septembre le moins arrosé, contribuant à maintenir le pays dans une sécheresse historique. En parallèle, l'Institut Copernicus a révélé dans son dernier bilan ce vendredi que l'été 2026 a été le plus chaud jamais enregistré en Europe de l'Ouest. La fin du feuilleton judiciaire entre le Paris Saint-Germain et Kylian Mbappé. La justice a finalement prononcé un non-lieu dans l'enquête visant le club pour harcèlement moral à l'encontre de l'attaquant. Annonce de deux sources proches du dossier à l'AFP. La décision remonterait au mois de mai 2026. Pour rappel, le capitaine de l'équipe de France avait attaqué en justice son ancien club avant de retirer sa plainte en juillet 2025. Et puis on reste dans le football et Zinedine Zidane devra encore patienter pour son premier succès à la maison. L'équipe de France a été tenue en échec un but partout ce vendredi soir face à l'Italie en Ligue des Nations. Les Bleus qui retrouveront à nouveau le Stade de France lundi contre la Belgique. Bonne soirée à tous.

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1: Bonsoir à tous. Le ministre de l'Éducation nationale promet un travail sur la démocratie scolaire. Édouard Geffray s'est exprimé après une nouvelle journée de mobilisation des lycéens. Il a également annoncé dès la semaine prochaine un plan pour accélérer le remplacement des professeurs. Ce vendredi, près de 730 établissements étaient perturbés par des actions. Les représentants des élèves appellent de leur côté à poursuivre le mouvement faute de mesures concrètes. Une nouvelle étape décisive dans l'affaire Jubilar. Une seconde reconstitution était organisée ce vendredi à Cagnac-les-Mines, dans le Tarn. Cédric Jubilar, qui a reconnu avoir tué son épouse Delphine, a été extrait de sa cellule pour être conduit à l'ancien domicile du couple. Puis dans la commune de Mayoc, où d'autres ossements ont par ailleurs été découverts lors de nouvelles fouilles mercredi dernier. Des analyses sont en cours. Près de 150 militaires étaient sur place pour tenter de comprendre ce qu'il s'est passé la nuit du drame. Après un été caniculaire, la France a connu cette année le deuxième mois de septembre le plus chaud de son histoire. C'est ce qu'annonce Météo France. Il s'agit également du troisième mois de septembre le moins arrosé, contribuant à maintenir le pays dans une sécheresse historique. En parallèle, l'Institut Copernicus a révélé dans son dernier bilan ce vendredi que l'été 2026 a été le plus chaud jamais enregistré en Europe de l'Ouest. La fin du feuilleton judiciaire entre le Paris Saint-Germain et Kylian Mbappé. La justice a finalement prononcé un non-lieu dans l'enquête visant le club pour harcèlement moral à l'encontre de l'attaquant. Annonce de deux sources proches du dossier à l'AFP. La décision remonterait au mois de mai 2026. Pour rappel, le capitaine de l'équipe de France avait attaqué en justice son ancien club avant de retirer sa plainte en juillet 2025. Et puis on reste dans le football, et Zinedine Zidane devra encore patienter pour son premier succès à la maison. L'équipe de France a été tenue en échec un but partout ce vendredi soir face à l'Italie en Ligue des Nations. Les Bleus qui retrouveront à nouveau le Stade de France lundi contre la Belgique. Bonne soirée à tous.